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1: Bonjour à tous, c'était l'une des mesures envisagées dans le cadre du prochain budget. Le gouvernement renonce à doubler le plafond des franchises médicales. Une idée qui n'a pas été comprise et a pu apparaître brutale, reconnaît Stéphanie Rist dans une interview au Figaro. La ministre de la Santé indique qu'une augmentation reste bien prévue, mais nettement inférieure à celle initialement envisagée. Emmanuel Macron recevra le prince héritier saoudien Mohamed Ben Salman dimanche et lundi, une visite officielle pour renforcer le partenariat stratégique entre les deux pays, mais aussi aborder les enjeux régionaux sur fond de guerre au Moyen-Orient, indique l'Élysée. Cette visite débutera dimanche par la cérémonie de clôture de l'eSport World Cup, compétition de jeux vidéo d'envergure mondiale organisée pour la première fois en dehors d'Arabie Saoudite. L'enquête se poursuit après la mort de Sonia Bellina dans le Gard. L'un des deux hommes placés en garde à vue a été relâché, faute d'éléments permettant d'établir sa participation au déroulement des faits, indique le parquet. Celle de l'autre suspect a été prolongée. On le rappelle, le corps de l'influenceuse de 29 ans a été découvert il y a plus d'une semaine, carbonisé au milieu des vignes à Saint-Gilles, près de Nîmes. Une enquête est depuis ouverte pour assassinat. 5000 euros d'amende pour Riff Foulon, le maire d'Arcachon condamné pour avoir menacé et insulté son opposant écologiste lors des élections municipales de mars dernier. Une peine inférieure aux réquisitions du parquet qui avait réclamé 4 mois de prison avec sursis et une amende de 10 000 euros. À l'étranger, le sud du Pérou frappé par un séisme de magnitude 6,3. Les autorités n'ont pour le moment pas communiqué sur d'éventuelles victimes ou dégâts matériels. La secousse a été légèrement ressentie dans la capitale, Lima. Et puis un mot de cyclisme, fin de carrière pour Julian Alaphilippe. Selon l'équipe, le double champion du monde français a décidé de prendre sa retraite à 34 ans. Usé physiquement et mentalement, celui qui avait porté le maillot jaune pendant 2 semaines lors du Tour de France 2019 aura donc disputé sa dernière course en juillet sur la Grande Boucle. Voilà pour l'essentiel de l'info. Excellent début de journée à tous.

Pilier. Vous mettez en œuvre une stratégie d'action pour que vos projets se mettent en place au plus vite. Taureau, calmez votre ardeur, vous devez prendre du recul avant de vous jeter à l'eau. Gémeaux, ayez confiance, vous atteindrez vos objectifs et le but que vous vous êtes fixé. Cancer, harmonisez votre rythme de vie en mangeant à heure fixe et en vous endormant de bonne heure. Lion, réfléchissez bien aux arguments que vous allez utiliser pour convaincre vos supérieurs hiérarchiques. Vierge, ne lancez pas des idées à la légère, soyez plus sûr de vous. Balance, vous avez besoin de votre alter ego pour affronter les aléas de la vie professionnelle. Scorpion, confiez vos inquiétudes à votre partenaire, il vous donnera de bons conseils en retour. Sagittaire, si vous devez prendre la parole pour défendre vos idées et que vous ne ressentez pas l'unanimité, adaptez-vous. Capricorne, vous avez les qualités requises pour faire passer vos idées en douceur, mettez-y donc les formes. Verseau, soyez convaincant sans pour autant forcer vos interlocuteurs à abonder dans votre sens. Poisson, prenez une bouteille d'eau le matin pour aller au bureau, buvez-en toute la journée.

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1: Bonjour, bonjour à tous les habitants et les touristes invités à rester chez eux ce matin en Corse. L'île de Beauté est placée en vigilance orange à cause des orages. Météo France alerte sur un risque de phénomènes ponctuellement violents. L'accès aux massifs forestiers, aux cours d'eau et aux sentiers de randonnée est interdit, tout comme l'ensemble des activités de plein air. Le Var et les Alpes-Maritimes sont également concernés par une double vigilance orange pour orages, mais aussi pluie-inondation. Patrick Bruel n'est pas le bienvenu à Chartres en octobre, c'est ce qu'indique le maire Ladislas Vergne, alors que le chanteur est visé par une trentaine de plaintes pour violences sexuelles et qu'il est censé débuter sa tournée des 35 ans dans la ville, une tournée qu'il a décidé de maintenir malgré ses mises en examen. Quatre jeunes âgés de 17 à 25 ans mis en examen dans l'Orne pour avoir battu à mort un SDF. Les faits se sont déroulés à Alençon dans la nuit de lundi à mardi. Une agression sur fond d'alcool. L'auteur présumé des coups mortels a été placé en détention provisoire. Les trois autres ont été placés sous contrôle judiciaire pour non-assistance à personne en danger. Édouard Philippe fait sa rentrée politique à Mayotte. Le candidat Horizon à la présidentielle entame ce vendredi une visite de deux jours dans le département le plus pauvre de France avant de se rendre sur l'île de la Réunion. S'il est élu en mai prochain, l'ancien Premier ministre dit vouloir fermer totalement les vannes de l'immigration à Mayotte tant que le territoire restera saturé. La France, l'Allemagne, le Royaume-Uni et l'Italie appellent à mettre fin à l'expansion des colonies en Cisjordanie. Une déclaration conjointe adressée à Israël pour lui demander de retirer immédiatement les appels d'offres lancés cette semaine concernant la construction de plus de 1200 logements. Un projet inacceptable qui risque d'affaiblir la position d'Israël sur la scène internationale selon Paris, Berlin, Rome et Londres. Et puis du foot avec la victoire de l'AS Monaco 3-2 hier soir en Pologne sur la pelouse du Górnik Zabrze. Le club de la Principauté prend une option avant le barrage retour de Conference League prévu la semaine prochaine au Stade Louis II. Très bonne journée à tous.

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1: Bonjour, bonjour à tous. Les habitants et les touristes invités à rester chez eux ce matin en Corse. L'île de Beauté est placée en vigilance orange à cause des orages. Météo France alerte sur un risque de phénomène ponctuellement violent. L'accès aux massifs forestiers, aux cours d'eau et aux sentiers de randonnée est interdit, tout comme l'ensemble des activités de plein air. Le Var et les Alpes-Maritimes sont également concernés par une double vigilance orange pour orages, mais aussi pluie-inondation. Patrick Bruel n'est pas le bienvenu à Chartres en octobre, c'est ce qu'indique le maire Ladislas Vergne, alors que le chanteur est visé par une trentaine de plaintes pour violences sexuelles et qu'il est censé débuter sa tournée des 35 ans dans la ville, une tournée qu'il a décidé de maintenir malgré ses mises en examen. Quatre jeunes âgés de 17 à 25 ans mis en examen dans l'Orne pour avoir battu à mort un SDF. Les faits se sont déroulés à Alençon dans la nuit de lundi à mardi. Une agression sur fond d'alcool. L'auteur présumé des coups mortels a été placé en détention provisoire. Les trois autres ont été placés sous contrôle judiciaire pour non-assistance à personne en danger. Édouard Philippe fait sa rentrée politique à Mayotte. Le candidat Horizon à la présidentielle entame ce vendredi une visite de deux jours dans le département le plus pauvre de France avant de se rendre sur l'île de la Réunion. S'il est élu en mai prochain, l'ancien Premier ministre dit vouloir fermer totalement les vannes de l'immigration à Mayotte tant que le territoire restera saturé. La France, l'Allemagne, le Royaume-Uni et l'Italie appellent à mettre fin à l'expansion des colonies en Cisjordanie, une déclaration conjointe adressée à Israël pour lui demander de retirer immédiatement les appels d'offres lancés cette semaine concernant la construction de plus de 1200 logements, un projet inacceptable qui risque d'affaiblir la position d'Israël sur la scène internationale selon Paris, Berlin, Rome et Londres. Et puis du foot avec la victoire de l'AS Monaco 3-2 hier soir en Pologne sur la pelouse du Górnik Zabrze. Le club de la Principauté prend une option avant le barrage retour de Conference League prévu la semaine prochaine au Stade Louis II. Très bonne journée à tous.
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2: Merci, c'était Léo Ardorel pour les infos. Léo qui revient tout à l'heure à 8h, 7h32, pratiquement 33 minutes. Bon réveil, merci d'être avec nous. C'est la matinale de Radio Val d'Isère. On se sèche un petit peu et puis on passe aux prévisions météo. Météo France qui nous confirme que ce sera une dernière salve pluvio-orageuse qui arrosera l'ensemble du département en matinée, mi-journée. Les cumuls supplémentaires atteindront 10 mm, puis le temps s'assèchera en seconde partie d'après-midi pour un retour des éclaircies en soirée. Une première cet été, les hauts sommets de l'ouest pourront ainsi blanchir temporairement au-dessus de 3500 mètres. Les températures, après de longues semaines excédentaires, repasseront enfin sous les normales de saison. On attend ici pour Val d'Isère une température maxi de 14 degrés aujourd'hui, contrairement à hier, 19 degrés. Pour ce qui est de la suite, notez que l'isotherme 0 degré est en baisse, jusqu'à 3000 mètres en soirée. Et puis demain samedi, ce sera bien meilleur. Belle amélioration avec une matinée plutôt ensoleillée. Et puis dans l'après-midi, ce sera du beau temps qui règnera avec seulement quelques passages nuageux d'altitude qui masqueront temporairement le soleil. Actuellement, nous avons sur le centre de Val d'Isère une température de 10 degrés et en altitude du côté de Bellevarde, là nous avons une température de 6 degrés sur le massif de Bellevarde.

0: Alain Souchon sur Radio Val d'Isère, jamais content, 7h40, tout à l'heure à 7h50, les infos à Valine proposées par Agathe. Et puis bien sûr, toute l'actualité nationale et internationale, ce sera à 8h avec Léo. Voici l'éphéméride et l'horoscope.
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0: Nous sommes aujourd'hui le vendredi 21 août 2026, 233e jour de l'année. Il en reste 132. Nous sommes dans la 34e semaine. Le soleil ici à Val d'Isère s'est levé à 6h40. Il se couchera ce soir à 20h30 et nous perdons encore 3 minutes de soleil. On fête aujourd'hui les Graziella ainsi que les Christophe et puis les Grâces. Et puis le dicton du jour, pluie violente à Saint-Christophe peut mener à la catastrophe. Oh bah non. Et puis la citation du jour de Gustave Nadeau, si je marche plus droit qu'un autre, c'est que je boite des deux pieds. Et enfin le proverbe du jour, mal pense qui ne repense. Voici maintenant l'horoscope de Claire.
3: Bélier, vous mettez en œuvre une stratégie d'action pour que vos projets se mettent en place au plus vite. Taureau, calmez votre ardeur, vous devez prendre du recul avant de vous jeter à l'eau. Gémeaux, ayez confiance, vous atteindrez vos objectifs et le but que vous vous êtes fixé. Cancer, harmonisez votre rythme de vie en mangeant à heure fixe et en vous endormant de bonne heure. Lion, réfléchissez bien aux arguments que vous allez utiliser pour convaincre vos supérieurs hiérarchiques. Vierge, ne lancez pas des idées à la légère, soyez plus sûr de vous. Balance, vous avez besoin de votre alter ego pour affronter les aléas de la vie professionnelle. Scorpion, confiez vos inquiétudes à votre partenaire, il vous donnera de bons conseils en retour. Sagittaire, si vous devez prendre la parole pour défendre vos idées et que vous ne ressentez pas l'unanimité, adaptez-vous. Capricorne, vous avez les qualités requises pour faire passer vos idées en douceur, mettez-y donc les formes. Verseau, soyez convaincant sans pour autant forcer vos interlocuteurs à abonder dans votre sens. Poisson, prenez une bouteille d'eau le matin pour aller au bureau. Buvez-en toute la journée.

0: Michel Berger, celui qui chante sur Radio Val d'Isère, ouais, qui chante aussi en 7h49. Bon courage si vous allez travailler, bon réveil. Dans un instant, les infos avalines. Au sommaire de ces infos avalines, bonjour Agathe, alors dis-nous le sommaire.
1: Bonjour Romuald, aujourd'hui dans les infos avalines, nous annoncerons la seconde réunion des hameaux qui aura lieu cette fois-ci à La Taille. Nous irons à la rencontre de Marine Boyer, triple olympienne en gymnastique artistique. Et enfin, nous terminerons avec la remise de 3 nouvelles médailles de fidélité.
0: C'est dans une minute sur Radio Val d'Isère, ne bougez pas.
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0: 7h50, pile les infos d'Agathe. Bonjour Agathe.
1: Rebonjour Romuald, voici les infos avalines de ce vendredi 21 août. Pour les routes, rien à signaler. Après la première réunion des hameaux pour le Fornet et le Lézinan, c'est au tour des habitants de La Taille de pouvoir échanger avec les élus. Les participants pourront en savoir plus sur les projets en cours qui concernent leur quartier. Le rendez-vous est donné à 18h au restaurant Les Tontons à La Taille. On vous en parlait il y a quelques jours, l'équipe de gymnastique artistique de Monaco est présente actuellement à Val d'Isère pour un stage de reprise et d'oxygénation. Le groupe de jeunes gymnastes est coaché par Marine Boyer. La triple olympienne de Rio, Tokyo et Paris est depuis cet été la nouvelle coach de l'équipe de Monaco, comme elle nous le confie.
5: J'ai eu le choix de pouvoir me former à Monaco, donc l'année dernière j'étais en formation en DE et donc que j'ai eu ma certification là sur cette fin de cycle, donc non, je suis très contente d'avoir eu ma formation et c'est motivant pour la suite. Il y a des objectifs qui vont arriver très vite, comme les Jeux des Petits États. Je suis plus que motivée à pouvoir aider l'équipe de Monaco à aller le plus loin possible et c'est surtout se faire plaisir, qu'importe leur niveau, on a toujours des choses à travailler, donc non, j'ai vraiment hâte de passer cette belle année avec elle. Je pense que mon partage d'expérience est hyper important. J'ai beaucoup de choses à apporter. Avant, en tant que gymnaste, maintenant, je pense qu'il y a des choses qu'on peut apprendre au gym. On peut diversifier un peu la gymnastique et enlever les mœurs de la gym. Il y a plein de choses qu'on peut faire. Et en faisant plaisir, en souriant, je vais enlever cette mauvaise image, si je puis dire, de la gymnastique qu'il y avait d'avant, où tu devais forcer sur les gyms pour qu'elles puissent toucher un grand écart. Maintenant, c'est plus du tout ça. Et on est voilà, dans cette évolution ici à Monaco, mais j'espère un peu partout. Et voilà, le partage d'expérience est hyper important pour que les filles puissent comprendre qu'est-ce qu'elles ont besoin de faire pour travailler, pour aller au plus haut niveau, qu'importe leur niveau dans tous les cas, mais juste être heureuse dans cette passion qui est la gymnastique. Moi, je pense qu'elles sont hyper reconnaissantes aussi de m'avoir, elles sont hyper à l'écoute. Je pense que c'est aussi un partage mutuel, j'apprends aussi d'elles, parce que moi, c'est ma première année d'entraîneur, donc j'apprends aussi d'elles, et puis elles apprennent aussi de mon expérience, de mon partage. Ça matche super bien.
1: Spécialisée dans la gymnastique sur poutre, elle est la seule gymnaste à avoir participé 3 fois aux Jeux Olympiques et compte au total en solo et en équipe plus de 8 médailles d'or, 13 médailles d'argent et 8 médailles de bronze. Un modèle pour ces jeunes gymnastes monégasques qui espèrent embrasser la même carrière. 3 nouvelles médailles de fidélité ont été remises cette semaine. Vérek Gunter a obtenu la médaille d'or pour ses 47 ans à Val d'Isère par son parrain Jean-Michel Schmetz. Vérek Gunter est arrivé pour la première fois à Val d'Isère en 1972 lors des compétitions de ski, comme il nous l'explique.
6: Avant, je fais des compétitions ici, des champions de Belgique, des Lowlanders. Oui, c'est de nostalgie, vraiment de nostalgie. Et le pays, allez, c'est le plus grand pour skier et tout. Le souvenir, le dessin, le hockey, oui, c'est le plus beau. quand je pars en haut pour le descendre par le hockey jusqu'en bas à la Dyche, c'est formidable. Comme aujourd'hui, je descends avec mon vélo, le col de l'Iseran, descends, monter, c'est autre chose. Mais descends, ça va à 100 à l'heure.
1: Charlotte Lefort a quant à elle reçu la médaille de bronze pour ses 22 ans de fidélité à Val d'Isère par son parrain Frédéric Ducarouge. Charlotte Lefort revient à Val d'Isère depuis qu'elle a rencontré son mari et se remémore sa première fois dans le village.
7: Où on est venu pour s'entraîner à faire du vélo en altitude et surtout sur du dénivelé. Parce qu'on partait faire un séjour en partant du Vercors jusqu'à la mer pour nos vacances. Et voilà, et le terrain s'y prêtait pour avoir un bon entraînement. Tous les étés, ils sont différents avec des moments en famille différents parce qu'on n'est pas forcément tous ensemble. Mais les mieux, c'est quand on est tous réunis. Et toujours les belles randos, les beaux paysages, on s'en lasse jamais. Tous les étés, je dis que j'ai envie de revenir à Val d'Isère parce que c'est viscéral. Je ressens le besoin.
1: Son mari Guillaume Lefort a également obtenu la médaille de bronze pour ses 25 ans de fidélité par son parrain Frédéric Ducarouge. Guillaume Lefort a découvert pour la première fois Val d'Isère grâce à sa sœur.
8: Et c'est ce jour-là d'ailleurs que je me suis cassé les ligaments croisés pour la première fois de ma vie et c'était à cet endroit-là. Mais depuis, je me suis réconcilié avec Val d'Isère et j'ai un bonheur à revenir souvent l'hiver, skier et très très souvent l'été. Je suis venu au début ici avec mon VTT alors qu'il n'y avait pas encore tout le bike park. Et c'est vrai de pouvoir faire avec mon nouveau vélo tout ce qu'il y a dans le bike park. Je me souviens du le tour de l'épaule du Charvet un soir avec mon meilleur ami où on était descendu au soleil couchant. On avait même pas les larmes aux yeux tellement c'était beau.
1: Nous reviendrons demain sur trois autres médailles de fidélité qui ont été remises. Dans l'agenda du jour, retrouvez au cinéma Le Splendide à 18h Les Gendarmes, suivi à 21h de la Comédie Française. Vivaldi est ouvert de 9h à midi. La mairie est ouverte aussi de 9h à midi. La médiathèque est ouverte de 14h à 18h. La centrale de réservation est ouverte de 9h à 19h. L'office de tourisme est ouvert de 8h30 à 19h30. Le centre aquasportif est ouvert de 10h à 21h. L'agrobranche vous accueille de 10h à 19h. Et enfin, la pêche au lac de Louillette est ouverte de 6h30 à 18h. C'est la fin des infos avalines. Retrouvez dans quelques instants Romuald. Je vous souhaite une belle journée. Je vous dis à demain.

0: c'était Superbus Butterfly sur Radio Val d'Isère.
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0: Pile 8h, la météo très arrosée dans un instant. Pour l'heure, voici les infos avec Léo Ardorel. Bonjour Léo.
2: Bonjour, bonjour à tous. Le sud de la France et la Corse frappés par les intempéries. 4 départements sont placés en alerte orange. L'île de Beauté pour orage, le Var et les Alpes-Maritimes pour orage et pluie inondation. Un épisode sur des territoires déjà durement impactés par la canicule, avec des sols trop secs pour absorber de telles quantités d'eau. Des pluies diluviennes et de la grêle se sont également abattues hier soir dans l'Aude, notamment à Castelnaudary. Gabriel Attal, de nouveau dans le viseur de puissances étrangères. Selon BFM TV, le candidat Renaissance à la présidentielle a été ciblé par 2 nouvelles ingérences russes. Cela fait 4 fois pour lui en 2 semaines. D'autres candidats ont aussi été visés récemment, Raphaël Glucksmann et Édouard Philippe. Emmanuel Macron recevra le prince héritier saoudien Mohamed Ben Salman dimanche et lundi, une visite officielle pour renforcer le partenariat stratégique entre les deux pays, mais aussi, selon l'Élysée, aborder les enjeux régionaux sur fond de guerre au Moyen-Orient. Cette visite débutera dimanche par la cérémonie de clôture de l'eSport World Cup, une compétition de jeux vidéo d'envergure mondiale et organisée pour la première fois hors d'Arabie Saoudite. L'enquête se poursuit après la mort de Sonia Bellina dans le Gard. L'un des 2 hommes placés en garde à vue a été relâché faute d'éléments permettant d'établir sa participation au déroulement des faits. Celle de l'autre suspect a été prolongée. On le rappelle, le corps de l'influenceuse de 29 ans a été découvert il y a plus d'une semaine carbonisé au milieu des vignes à Saint-Gilles, près de Nîmes. Une enquête est depuis ouverte pour assassinat. À la page des sports, l'équipe de France de basket s'incline de peu en Serbie. Défaite 90-87 hier soir pour Victor Wembanyama et ses coéquipiers en match de préparation en vue des qualifications pour le Mondial 2027. Les Bleus auront droit à leur revanche ce dimanche à Orléans. Et puis, l'heure de la reprise ce soir en Ligue 1. Marseille accueille Strasbourg au Vélodrome en ouverture de la première journée. À suivre ce week-end également, Lens Auxerre, Toulouse-Lyon ou encore Rennes PSG. Voilà pour l'essentiel. Excellente matinée à tous.
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0: La météo pour ce vendredi et la pluie qui continue modérée toute la matinée avec quelques coups de tonnerre possibles. Limite pluie-neige vers 3400 mètres. Depuis hier, il est tombé 5 à 15 mm d'est en ouest. Les cumuls supplémentaires de ce matin atteindront 10 à 15 mm sur une bonne partie de la Savoie. Bon, on a eu un petit peu plus qu'annonce Météo France. Le temps s'assèchera en milieu de journée, mais restera globalement très nuageux avec de rares éclaircies et tout aussi rares averses. Les températures après de longues semaines de canicule repassent enfin sous les normes de saison. Pour nous, la température maximale ici à Val d'Isère, ce sera 14 degrés. Une isotherme 0 degré en baisse jusqu'à 3000 mètres en soirée et puis un vent de sud-ouest assez fort en montagne avec des rafales de 60 à 80 km/h. Pour la nuit prochaine, eh bien, ciel couvert, relief pris dans le brouillard une bonne partie de la nuit. Demain samedi, ça va s'arranger. Un beau en haute montagne, au-dessus d'une mer de nuages qui se déchirera en matinée pour laisser passer le soleil dans les vallées et laisser traîner de nombreuses écharpes nuageuses accrochant les pentes de moyenne montagne. Amélioration l'après-midi avec du beau, peu nuageux en plaine et vallée et des cumulus en montagne. Ça, c'était pour la journée de demain. Dimanche, le soleil devrait encore dominer en journée, mais les nuages d'altitude ne seront pas bien loin. Pour ce qui est de la tendance des jours qui suivent, lundi, le temps sec, voire ensoleillé, semble tenir quelques heures avant l'arrivée d'une nouvelle dégradation orageuse active en seconde partie de journée. Mardi, le temps perturbé s'évacuera lentement, la journée restera nuageuse. Et puis, mercredi aura de bonnes chances d'être sèche et lumineuse. lumineuse. Et enfin jeudi, encore une entame de journée agréable avant l'arrivée des nuages liés à la prochaine perturbation. Mais tout cela, bien sûr, c'est une tendance, hein, ça reste à confirmer. Actuellement, nous avons sur le centre de Val d'Isère une température de 10 degrés et du côté de Bellevarde une température de 5 degrés. Dans quelques minutes, on part sur le parc des sports du Manchet, parler du tir à l'arc.

0: Queen, I Want to Break Free sur Radio Val d'Isère, 8h09. 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La suite dans un instant avec notre rubrique et surtout la rubrique d'Alexandre. Nous allons sur le parc des sports du Manché parler du tir à l'arc.
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4: Direction Parc des Sports du Manché, au stand de tir à l'arc, un sport de précision et de concentration.
5: Alors je me place, je creuse le coude, je pose les doigts, je prends une bonne inspiration, je vise, 1, 2, 3 et je décoche. Et ça part droit.
4: Ce geste, il est essentiel pour toucher le cœur de la cible, mais le tir à l'arc, ça demande aussi d'autres compétences pour devenir un bon archer. Guillaume Tell et Robin Desbois n'auront qu'à bien se tenir quand vous aurez suivi les conseils du moniteur.
5: Le tir à l'arc, ça demande beaucoup de concentration, beaucoup de calme. On joue avec la respiration et la coordination. Donc c'est vrai qu'il faut être bien présent, bien concentré sur sa cible et de la persévérance. Parce que, évidemment, on ne peut pas directement toucher le centre de 10 cm à 15 mètres de suite. Il faut souvent quelques séances et il faut persévérer. Il faut retravailler le geste. Comme, dit, comme sur les arts martiaux, on va retravailler le geste plusieurs fois jusqu'à ce qu'il soit parfait.
4: Comme tous les sports qui nécessitent l'utilisation d'une arme, la sécurité avant tout. L'archerie n'y échappe pas, bien sûr.
5: Alors, on retrouve un petit peu le code des arts martiaux, finalement, où on doit être bien présent, bien ancré. On peut faire énormément de choses qui peuvent être très sympas, voire spectaculaires, mais il y a des codes, il y a des règles, tout ça, pour que ça se passe en sécurité. Et du coup, ça peut apporter, oui, effectivement, beaucoup de bienfaits sur la concentration. Sur les enfants, ça marche super bien.
4: Et ici, on est loin des Jeux Olympiques. Les séances sont adaptées à tous les niveaux, initiés comme amateurs, dans une ambiance reposée et conviviale. Pour autant, à vous de montrer que vous êtes le meilleur archer, parce qu'on n'oublie pas la compétition.
5: Alors, il y a des compétitions amicales, évidemment, entre groupes, entre familles, on se challenge. Et de temps en temps, on fait un tournoi un petit peu plus loin pour savoir quel est le meilleur tireur à 15 mètres. On fait des compétitions un petit peu plus haut, mais ça reste très amical tout ça.
4: Si vous aussi, vous voulez tester vos talents avec un arc, le stand de tir vous attend dans la vallée du Manché du lundi au samedi de 9h45 à 18h pour des séances de 45 minutes comprises dans la carte Ball Pass. Le matériel est bien sûr prêté sur place et vous avez tout à fait la possibilité de ramener le vôtre. Il ne vous reste plus qu'à viser la cible et comme dit Valérian,
5: flèche libre!

0: Katy Perry sur Radio Val d'Isère, 8h15, les rendez-vous de ce vendredi sur Radio Val d'Isère.
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0: Les rendez-vous de cette journée ici à Val d'Isère avec bien sûr les animations gratuites proposées par Chloé que l'on retrouvera tout à l'heure comme chaque jour sur notre antenne à 9h10. Animation du jour, à 10h il y aura un atelier créatif et bricolage. Et puis pendant 3 jours, ce sont les Crazy Loops, marathon des sables qui fait étape à Val d'Isère au lac de Louillette sur Solèze. Manifestation inclusive, sportive et festive. Renseignements et inscriptions auprès du club des sports de Val d'Isère. Vous pouvez également aller les encourager hein, en altitude. La télécabine est gratuite. Ils font des tours autour du lac de Louillette. Le centre aquasportif est ouvert toute la journée, 10h-21h, avec l'espace cardio, la salle de musculation, les murs d'escalade, les 2 bassins et le wellness. C'est peut-être une bonne idée, hein, le centre aquasportif, avec cette pluie actuellement sur Val d'Isère. Et puis notez qu'à 14h, il y aura un tournoi de futsal, comme son nom l'indique, et non pas son orthographe, c'est du foot en salle. Et puis au cinéma, vous pourrez voir aujourd'hui 2 films à 18h, Les Gendarmes avec Arnaud Ducruet et Fred Testo, et puis à 21h, de la comédie française. Médiathèque aujourd'hui ouverte de 14h à 18h. Léa Via Ferrata des Plates de la Daille est ouverte, mais bon, c'est peut-être pas la bonne journée avec cette pluie, hein. La roche va être glissante plutôt demain. Notez également que la passerelle Himalayenne est maintenant ouverte, hein, de la Rucula au Bois de l'Allée, hein, à la sortie de Val d'Isère, vous la voyez hein, lorsque vous arrivez sur Val d'Isère. Il y a d'ailleurs un parking qui a été prévu à cet effet. Et puis notre bike park est ouvert, accessible du débutant au pratiquant confirmé. Le bike park est adapté à toutes les pratiques, descente, cross-country, enduro, VTT, VTT AE et même en fauteuil tout-terrain. On va attendre bien sûr que la pluie se calme un petit peu, puis on fera un point bien sûr avec Maxime en direct tout à l'heure à 9h40 sur notre antenne. Les remontées mécaniques, s'il n'y a pas d'orage, sont ouvertes aux piétons et aux vététistes sur Bellevard, le téléphérique de l'Olympique 9h45, 16h45 et le télésiège de Borsa 10h15 à 16h25 et uniquement aux piétons sur Solèze, la télécabine de 9h45 à 16h45. Voilà pour les rendez-vous de cette journée ici à Val d'Isère. La suite en musique avec Stevie Wonder, I Wish.

0: le dernier titre de Sinclair. Sinclair, le retour. Jane. Tout à l'heure, à 8h30, retour là de l'information avec Léo Ardorel. Toute l'actualité en France et dans le monde. Et dans un instant, pour la musique, U2, Pride in the Name of Love.
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0: Il est 8h30, merci d'être là. Les infos avec Léo Hardouel. Bonjour Léo.
1: Bonjour, bonjour à tous. Le sud de la France et la Corse frappés par les intempéries. 4 départements sont placés en alerte orange. L'île de Beauté pour orage, le Var et les Alpes-Maritimes pour orage et pluie inondation. Un épisode sur des territoires déjà durement impactés par la canicule, avec des sols trop secs pour absorber de telles quantités d'eau. Des pluies diluviennes et de la grêle se sont également abattues hier soir dans l'Aude, notamment à Castelnaudary. Gabriel Attal, de nouveau dans le viseur de puissances étrangères. Selon BFM TV, le candidat Renaissance à la présidentielle a été ciblé par 2 nouvelles ingérences russes. Cela fait 4 fois pour lui en 2 semaines. D'autres candidats ont aussi été visés récemment, Raphaël Glucksmann et Édouard Philippe. Emmanuel Macron recevra le prince héritier saoudien Mohamed Ben Salman dimanche et lundi, une visite officielle pour renforcer le partenariat stratégique entre les deux pays, mais aussi, selon l'Élysée, aborder les enjeux régionaux sur fond de guerre au Moyen-Orient. Cette visite débutera dimanche par la cérémonie de clôture de l'eSport World Cup, une compétition de jeux vidéo d'envergure mondiale et organisée pour la première fois hors d'Arabie Saoudite. L'enquête se poursuit après la mort de Sonia Bellina dans le Gard. L'un des 2 hommes placés en garde à vue a été relâché, faute d'éléments permettant d'établir sa participation au déroulement des faits. Celle de l'autre suspect a été prolongée. On le rappelle, le corps de l'influenceuse de 29 ans a été découvert il y a plus d'une semaine, carbonisé au milieu des vignes à Saint-Gilles, près de Nîmes. Une enquête est depuis ouverte pour assassinat. À la page des sports, l'équipe de France de basket s'incline de peu en Serbie. Défaite 90-87 hier soir pour Victor Wembanyama et ses coéquipiers en match de préparation en vue des qualifications pour le Mondial 2027. Les Bleus auront droit à leur revanche ce dimanche à Orléans. Et puis, l'heure de la reprise ce soir en Ligue 1. Marseille accueille Strasbourg au Vélodrome en ouverture de la première journée. À suivre ce week-end également, Lens Auxerre, Toulouse-Lyon ou encore Rennes PSG. Voilà pour l'essentiel. Excellente matinée à tous.
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0: La météo de ce vendredi, pluie continue et modérée toute la matinée avec quelques coups de tonnerre possibles, limite pluie-neige vers 3400 mètres. Les cumuls supplémentaires de ce matin vont atteindre 15 mm. Ensuite, ça va s'arranger. Le temps s'assèchera en milieu de journée mais restera globalement très nuageux avec de rares éclaircies et tout aussi rares averses. Les températures, après de longues semaines de canicule, repassent enfin sous les normes de saison. On attend pour la maximale 14 degrés ici à Val d'Isère et ça change. Hein. Pour ce qui est de l'isotherme 0 degré, cette ligne imaginaire de 0 degré, eh bien, elle est en baisse de fait jusqu'à 3000 mètres en soirée. Vent de sud-ouest assez fort en montagne avec rafale à 60-80 km/h. Et puis pour la nuit prochaine, ciel couvert, relief pris dans le brouillard, une bonne partie de la nuit. Et puis demain, on va retrouver du beau temps. Actuellement, nous avons dans le centre de Val d'Isère, sur le parc des sports du centre, 10 degrés. Et puis en altitude, du côté de Bellevarde, il fait 5 degrés. Et puis pour ce qui est de notre station sur le glacier du Pissaya, donc à 3000 mètres d'altitude, le glacier retrouve sa fraîcheur. Il fait plus 1 degré sur le glacier du Pissaya à 3100 mètres d'altitude. Dans quelques minutes, on va retrouver David du service animation de Val d'Isère Tourisme pour le programme de cette journée.

0: Bruno Mars, My Soul sur Radio Val d'Isère. La suite avec David au micro de Frédéric pour le programme du jour. Bonjour messieurs.
1: Bonjour David.
2: Bonjour Fred.
1: Quelques chanceux sont partis avec William découvrir un autre écrin de nature au Monal. Mais toute la matinée, nous allons pouvoir rencontrer les agents du parc national de la Vanoise, centre marché.
2: Puisqu'il se situe du côté du parking du Manché, vers le parking du Manché, pas exactement sur le parking, il y en a qui l'ont loupé la semaine dernière. Donc attention, les agents sont vêtis d'un uniforme, vous pouvez les voir, mais ils ne seront pas exactement sur le parking, puisqu'ils font quand même leur travail. Mais dès que vous les voyez, vous pouvez les questionner justement sur leur métier et comment ça se passe dans le parc. Ils sont là pour ça de 9h à 12h du côté du parking du Manché.
1: Et puis un événement fait étape à Val d'Isère pendant 2 jours, le Crazy Loops.
2: Le Crazy Loops, Marathon des Sables, Crazy Loops exactement. Ça s'appelle Marathon des Sables parce que c'est un événement qui a lieu habituellement dans le désert. Mais c'est aussi un événement qui a lieu depuis quelques années en montagne, par exemple à La Rosière, par exemple à Courchevel, par exemple à Avoria. Et cette année, le Crazy Loops fait étape à Val d'Isère pour la première fois à Val d'Isère du côté du lac de Louillette. Vous allez pouvoir découvrir une compétition sportive, festive mais aussi inclusive puisque ce sont des équipages entre des valides et des invalides qui font un trail. Vous voulez en savoir plus, rendez-vous directement sur le site du Club des Sports qui va tout vous expliquer et puis vous pouvez également participer 24 heures de course de jour comme de nuit pour parcourir un maximum de loops, de boucles, pardon.
1: Et puis c'est le deuxième jour de la braderie des commerçants.
2: La deuxième journée de la braderie des commerçants, mais il faut continuer à en profiter. Il y a encore de très très bonnes affaires à faire, moins 30, moins 40, moins 70% à découvrir dans tous les commerces participant à cette opération que vous allez pouvoir reconnaître avec l'affiche qui est située devant leur magasin. Et là, c'est vraiment les bonnes affaires de fin de saison à faire dans nos différents commerces du village. Et puis pour que la fête soit totale avec cette braderie, une nouvelle ambiance musicale que vous allez pouvoir découvrir dans le Val-Village, sur la place des Dolomites, dans l'avenue Olympique ou sur la zone du coin. Et cette fois-ci, ça sera une ambiance un petit peu savoyarde puisque nous allons retrouver nos amis du Cocktail des Montagnes qui seront présents toute la journée.
1: Et puis Chloé, notre animatrice, nous propose un atelier créatif et bricolage.
2: L'atelier créatif et bricolage qui réunit beaucoup de monde chaque semaine, qui aura lieu au pied du télésiège du village. C'est gratuit. Et là, vous allez pouvoir déjà planter un clou. Est-ce que vous savez planter un clou ? Pas sûr. Vous allez voir, c'est pas si facile que ça. Et si vous savez planter des clous, et vous allez voir ce qui va vous arriver. Vous allez pouvoir faire des véritables créations artistiques. De 10h à 12h, l'atelier créatif avec Chloé ce vendredi.
1: Et vous repartez avec votre œuvre d'art. Et puis, du côté du centre aquasportif, un tournoi de futsal.
2: Du foot en salle, ça a lieu à 14h au centre aquasportif.
1: Merci David, à cet après-midi pour les animations de demain.
2: À demain Fred.

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1: 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Bélier, vous mettez en œuvre une stratégie d'action pour que vos projets se mettent en place au plus vite. Taureau, calmez votre ardeur, vous devez prendre du recul avant de vous jeter à l'eau. Gémeaux, ayez confiance, vous atteindrez vos objectifs et le but que vous vous êtes fixé. Cancer, harmonisez votre rythme de vie en mangeant à heure fixe et en vous endormant de bonne heure. Lion, réfléchissez bien aux arguments que vous allez utiliser pour convaincre vos supérieurs hiérarchiques. Vierge, ne lancez pas des idées à la légère, soyez plus sûr de vous. Balance, vous avez besoin de votre alter ego pour affronter les aléas de la vie professionnelle. Scorpion, confiez vos inquiétudes à votre partenaire, il vous donnera de bons conseils en retour. Sagittaire, si vous devez prendre la parole pour défendre vos idées et que vous ne ressentez pas l'unanimité, adaptez-vous. Capricorne, vous avez les qualités requises pour faire passer vos idées en douceur, mettez-y donc les formes. Verseau, soyez convaincant sans pour autant forcer vos interlocuteurs à abonder dans votre sens. Poisson, prenez une bouteille d'eau le matin pour aller au bureau, buvez-en toute la journée.

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1: Shape of you, Ed Sheeran sur Radio Val d'Isère. Et puis, dans quelques secondes, les infos à Valine présentées et préparées par Agathe. Bien sûr, à 9h, tout à l'heure, toute l'actualité en France et dans le monde. Et puis, on parlera bien sûr de la météo, du temps. Bah oui, faut parler des choses qui fâchent. Alors, la pluie, c'est pour ce matin. Après, ça devrait s'assécher en milieu de journée. On en reparle tout à l'heure, donc à 9h.
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1: 8h50, pile les infos à Valine, présentées par Agathe Re, bonjour.
9: Rebonjour Romuald, voici les infos à Valine de ce vendredi 21 août. Pour les routes, rien à signaler. Après la première réunion des hameaux pour le Fornay et le Lézinan, c'est au tour des habitants de la Daï de pouvoir échanger avec les élus. Les participants pourront en savoir plus sur les projets en cours qui concernent leur quartier. Le rendez-vous est donné à 18h au restaurant Les Tontons à la Daï. On vous en parlait il y a quelques jours, l'équipe de gymnastique artistique de Monaco est présente actuellement à Val d'Isère pour un stage de reprise et d'oxygénation. Le groupe de jeunes gymnastes est coaché par Marine Boyer. La triple olympienne de Rio, Tokyo et Paris est depuis cet été la nouvelle coach de l'équipe de Monaco, comme elle nous le confie.
10: J'ai eu le choix de pouvoir me former à Monaco. Donc l'année dernière, j'étais en formation en DE et donc que j'ai eu ma certification là sur cette fin de cycle, donc non, je suis très contente d'avoir eu ma formation et c'est motivant pour la suite. Il y a des objectifs qui vont arriver très vite, comme les Jeux des Petits États. Je suis plus que motivée à pouvoir aider l'équipe de Monaco à aller le plus loin possible et c'est surtout se faire plaisir, qu'importe leur niveau, on a toujours des choses à travailler, donc non, j'ai vraiment hâte de passer cette belle année avec elle. Je pense que mon partage d'expérience est hyper important. J'ai beaucoup de choses à apporter. Avant, en tant que gymnaste, maintenant, je pense qu'il y a des choses qu'on peut apprendre au gym. On peut diversifier un peu la gymnastique et enlever les mœurs de la gym. Il y a plein de choses qu'on peut faire. Et en faisant plaisir, en souriant, je vais enlever cette mauvaise image, si je puis dire, de la gymnastique qu'il y avait d'avant, où tu devais forcer sur les gyms pour qu'elles puissent toucher un grand écart. Maintenant, c'est plus du tout ça et on est voilà, dans cette évolution ici à Monaco, mais j'espère un peu partout. Et voilà, le partage d'expérience est hyper important pour que les filles puissent comprendre qu'est-ce qu'elles ont besoin de faire pour travailler, pour aller au plus haut niveau, qu'importe leur niveau dans tous les cas, mais juste être heureuse dans cette passion qui est la gymnastique. Bah, je pense qu'elles sont hyper reconnaissantes aussi de m'avoir, elles sont hyper à l'écoute. Je pense que c'est aussi un partage mutuel, j'apprends aussi d'elles, parce que moi c'est ma première année d'entraîneur, donc j'apprends aussi d'elles et puis elles apprennent aussi de mon expérience, de mon partage. Ça matche super bien.
9: Spécialisée dans la gymnastique sur poutre, elle est la seule gymnaste à avoir participé 3 fois aux Jeux Olympiques et compte au total en solo et en équipe plus de 8 médailles d'or, 13 médailles d'argent et 8 médailles de bronze. Un modèle pour ces jeunes gymnastes monégasques qui espèrent embrasser la même carrière. Trois nouvelles médailles de fidélité ont été remises cette semaine. Verek Günther a obtenu la médaille d'or pour ses 47 ans à Val d'Isère par son parrain Jean-Michel Schmetz. Verek Günther est arrivé pour la première fois à Val d'Isère en 1972 lors des compétitions de ski, comme il nous l'explique.
0: Avant, je fais des compétitions ici, des champions de Belgique, des Lowlanders. Oui, c'est de nostalgie, vraiment de nostalgie. Et le pays, allez, c'est le plus grand pour skier et tout. Le souvenir, le descend, le hockey, oui, c'est le plus beau. Quand je pars en haut pour le descendre par le hockey jusqu'en bas à la Dai, c'est formidable. Comme aujourd'hui, je descends avec mon vélo, le col de l'Iseran, descend, monter, c'est autre chose. Mais descend, ça va à 100 à l'heure.
9: Charlotte Lefort a quant à elle reçu la médaille de bronze pour ses 22 ans de fidélité à Val d'Isère par son parrain Frédéric Ducarouge. Charlotte Lefort revient à Val d'Isère depuis qu'elle a rencontré son mari et se remémore sa première fois dans le village.
11: On est venu pour s'entraîner à faire du vélo en altitude et surtout sur du dénivelé. Parce qu'on partait faire un séjour en partant du Vercors jusqu'à la mer pour nos vacances. Et voilà, et le terrain s'y prêtait pour avoir un bon entraînement. Tous les étés, ils sont différents avec des moments en famille différents parce qu'on n'est pas forcément tous ensemble. Mais les mieux, c'est quand on est tous réunis. Et toujours les belles randos, les beaux paysages, on s'en lasse jamais. Tous les étés, je dis que j'ai envie de revenir à Val d'Isère parce que c'est viscéral. Je ressens le besoin.
9: Son mari Guillaume Lefort a également obtenu la médaille de bronze pour ses 25 ans de fidélité par son parrain Frédéric Ducarouge. Guillaume Lefort a découvert pour la première fois Val d'Isère grâce à sa sœur.
12: Et c'est ce jour-là d'ailleurs que je me suis cassé les ligaments croisés pour la première fois de ma vie et c'était à cet endroit-là. Mais depuis, je me suis réconcilié avec Val d'Isère et j'ai un bonheur à revenir souvent l'hiver, ce qui est très très souvent l'été. Je suis venu au début ici avec mon VTT alors qu'il n'y avait pas encore tout le bike park. Et c'est vrai de pouvoir faire avec mon nouveau vélo tout ce qu'il y a dans le bike park. Je me souviens du tour de l'épaule du Charvet un soir avec mon meilleur ami où on était descendu au soleil couchant. On avait même passé les larmes aux yeux tellement c'était beau.
9: Nous reviendrons demain sur trois autres médailles de fidélité qui ont été remises. Dans l'agenda du jour, retrouvez au cinéma Le Splendide à 18h Les Gendarmes, suivi à 21h de la Comédie Française. Vivaldi est ouvert de 9h à midi. La mairie est ouverte aussi de 9h à midi. La médiathèque est ouverte de 14h à 18h. C'est la fin des infos Avaline. Retrouvez dans quelques instants Romuald. Je vous souhaite une belle journée. Je vous dis à demain.

0: le duo Queen, Freddie Mercury et David Bowie sur Radio Val d'Isère. C'était Under Pressure. Dans quelques secondes, 9h, retour de l'info. Et puis juste après, bien sûr, les prévisions météo pour cette journée ici à Val d'Isère. Pluvieux, hein, ce matin, ça s'arrange en mi-journée. Radio Val d'Isère. Il va falloir, comme on dit, être waterproof ce matin. Les infos, c'est avec Léo Ardorel. Bonjour Léo.
1: Bonjour à tous. Après les fortes chaleurs, les intempéries. Deux départements sont placés ce matin en vigilance orange, le Var et les Alpes-Maritimes, pour orages et pluies, inondations. L'alerte a en revanche été levée plus tôt que prévu sur la Corse, Anna Granger.
2: Oui, c'est ce qu'indique Météo France dans sa dernière actualisation. Les orages attendus sur l'île de Beauté ont été moins virulents que prévu et se sont finalement décalés vers le golfe de Gênes. Près de 1400 personnes hébergées en hôtellerie de plein air avaient été préventivement mises à l'abri en Haute-Corse. Plusieurs vols ont également été annulés ce matin du côté des aéroports de Bastia et Ajaccio. Les Alpes-Maritimes et le Var sont en revanche maintenus en vigilance orange. Plusieurs records mensuels de cumul de pluie ont été battus en PACA et plus généralement dans toute la moitié sud du pays sur des territoires durement frappés par la canicule et avec des sols trop secs pour absorber des quantités d'eau. Le préfet du Var fait également état ce matin de 1000 personnes privées d'électricité.
1: Le retour de la pluie et la baisse généralisée des températures qui marquent la fin d'une longue série. La France vient de vivre un été exceptionnel avec un record de 70 jours au-dessus des normales de saison. Dans l'actualité également, c'était l'une des mesures envisagées dans le cadre du prochain budget. Le gouvernement renonce à doubler le plafond des franchises médicales. Une idée qui a pu apparaître brutale, reconnaît Stéphanie Rist dans une interview au Figaro. La ministre de la Santé indique qu'une augmentation reste bien prévue, mais nettement inférieure à celle initialement envisagée. Après les écologistes et la France insoumise, hier, autour des communistes de faire leur rentrée, les universités d'été du PCF débutent à Toulouse, avec en ligne de mire la présidentielle et la probable candidature du secrétaire national Fabien Roussel, qui devrait être officialisé début septembre. Et puis, c'est une page qui se tourne pour le cyclisme tricolore. Selon l'équipe, Julien Alaphilippe ne remontera plus en selle dans le monde professionnel. À 34 ans, le double champion du monde a décidé de mettre un terme à sa carrière. Une information que le principal intéressé n'a pour l'instant toujours pas confirmée. Ah, voilà pour l'essentiel. Excellente matinée à tous.
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0: Merci Léo, à tout à l'heure 10h pour les prochaines infos sur Radio Val d'Isère. Le temps de ce vendredi, pluie continue et modérée toute la matinée avec quelques coups de tonnerre possibles. Limite pluie neige vers 3400 mètres. Les cumuls supplémentaires de ce matin vont atteindre 15 mm. Le temps s'assèchera ensuite en milieu de journée mais restera globalement très nuageux avec de rares éclaircies et tout aussi rares averses. Les températures après de longues semaines de canicule repassent enfin sous les normes de saison. On attend 14 degrés ici pour Val d'Isère à 1800 mètres d'altitude. Et puis une isotherme 0 degré qui évoluera en baisse jusqu'à 3000 mètres en soirée. Et puis le vent de sud-ouest sera assez fort en montagne avec rafale à 60-80 km/h. Et puis pour la nuit prochaine, eh bien ce sera un ciel couvert, relief pris dans le brouillard une bonne partie de la nuit. Et puis demain, ça va changer. On retrouve le beau temps en montagne. Actuellement, nous avons sur le parc des sports du centre Charles Diebold une température de 10 degrés et en altitude sur Bellevarde une température de 5 degrés. Dans quelques minutes, on va retrouver Chloé du service animation pour le programme du jour.

0: Bon Jovi sur Radio Val d'Isère, 9h10, tout à l'heure à 9h15, tout le programme complet de cette journée ici à Val d'Isère. Et puis bien sûr, on ira faire un petit tour du côté de Tignes, on va retrouver Olivier en direct de Tignes, de l'autre côté de Tauvière. Mais là, nous accueillons dans le studio Chloé, justement, je parlais de waterproof tout à l'heure, qui est complètement waterproof, et qui arrive. Comment ça va Chloé? C'est mouillé, hein, c'est humide. Hein.
1: C'est humide, mais bon, avec la bonne tenue, ça passe.
0: C'est ça, ouais, t'es venue en combinaison de plongée, hein, pour ceux qui n'ont pas l'image, voilà, à la radio. Ouais.
1: Presque étanche, plutôt, quand même. Et Gore-Tex, enfin Gore-Tex, ou des trucs étanches, en tout cas, des membranes.
0: Absolument. Et alors, justement, voilà, avec ce temps, des changements, j'imagine que, bien sûr, les coachs du centre aquasportif, ça ne se passera pas dans la vallée du Manchet, ça se passera, bien sûr, au sec.
1: Au centre aquasportif.
0: Au centre aquasportif, parce que
1: à
0: là,
1: l'abri.
0: Voilà, il n'y a pas de doute, hein, sur le temps. Pluie, je le disais tout à l'heure ce matin, ça s'arrange en mi-journée. Et puis, toi, tu proposes une activité gratuite, comme chaque jour.
1: Et tout à fait.
0: Dès ton entrée dans l'accueil de l'Office du Tourisme, on te demandait déjà où se trouve le lieu de rendez-vous et si tu maintenais l'activité.
1: Alors, je maintiens l'activité. Et pour le moment, le lieu de rendez-vous reste le même. Avec un vêtement de pluie, on se retrouve comme prévu au pied du télésiège village. Et après, en fonction du nombre de personnes, on ira se mettre à l'abri ou au centre aquasportif ou ailleurs.
0: Ouais, mais t'as plein de solutions.
1: On va trouver un endroit où se mettre au sec.
0: Alors, on va décrire cette activité. C'est atelier créatif. Alors, en quoi ça consiste?
1: Alors, en fait, on prend une petite planche d'une dizaine de centimètres. Dessus, on dessine une forme, un sapin, un cœur, une maison, etc. On va planter des petits clous tout le long pour délimiter le périmètre. Et après, avec de la laine pour relier les clous. Et ça fait comme du coloriage.
0: Ah, ça va rappeler mon enfance, tout ça. Ouais, j'ai déjà fait ça, ouais, effectivement. C'est magnifique. Alors, bien sûr, c'est ouvert à tous.
1: Et on repart avec son œuvre d'art.
0: Ah bah, bien sûr, évidemment. Puis on l'accroche au mur après, de retour de vacances.
1: Tout à fait.
0: À la maison, ouais, effectivement. Au-dessus du lit. Alors, pas d'âge, pas de limite. Comment ça se passe?
1: Non, pas de limite. Bien sûr, les enfants, prenez vos parents.
0: Oui, c'est ça. Ne les oubliez pas sur le canapé, non, à la maison, hein, sur leur téléphone.
1: Surtout, vous en avez besoin. À part ça, non, pas forcément de limite d'âge, quand même, on va dire à partir de 5 ans, histoire d'avoir quand même un peu de motricité.
0: C'est ça. Et puis,
1: après, avec l'aide des parents, ça peut se faire plus jeune.
0: Voilà, puis on évite de se taper sur les doigts, évidemment.
1: Tout à fait. Et ça, tout à l'heure, tu parlais du parc des sports.
0: Oui.
1: Avec cette météo, il va y avoir forcément des décalages au niveau des trampolines, d'Acroval.
0: Oui. Acroval, on ne saute pas quand c'est mouillé, hein, évidemment.
1: Ça glisse.
0: Ouais, ça glisse. Et puis, dans la vallée du Manchet, avec le tir à l'arc, c'était notre rubrique tout à l'heure à 8h10, mais évidemment, c'est pour présenter l'activité. Et ça sera valable demain, parce que demain, on retrouve du soleil.
1: Oui, ou même enfin dans l'après-midi.
0: Oui, c'est si ça. Ça va s'assécher, ouais, absolument. Ouais.
1: Donc dans l'après-midi, et même chose pour les petits bolides.
0: Voilà, du retard, et puis on attend qu'il n'y ait plus de pluie, parce qu'effectivement, les petits bolides, c'est notre patinoire l'hiver. Il faut dégager l'eau, parce qu'elle stagne, évidemment, parce qu'on essaie de la garder, l'eau, l'hiver pour faire
1: tout
0: de la
1: à
0: glace.
1: Fait. Et l'été, on essaye de l'enlever.
0: Voilà, c'est ça. C'est comme ça, mais on s'adapte. C'est vraiment l'adaptation, la montagne, ce sont des sports d'extérieur.
1: Exactement. Bon, après, il reste quand même des sports d'intérieur. Il y a le centre aquasportif.
0: Oui, avec plein d'activités, ouais.
1: Tout à fait. Après, il y a aussi la maison de Val, la médiathèque, le musée, le cinéma.
0: Voilà,
1: deux
0: films.
1: Et puis, c'est la braderie des commerçants aussi,
0: c'est
1: en ce moment.
0: Tu fais bien d'en parler, absolument, on en parlait tout à l'heure avec David à 9h-20 et effectivement c'est le moment de faire de bonnes affaires, c'est jusqu'au 23 août inclus, n'hésitez pas, c'est vraiment une journée pour le shopping. Merci Chloé, puis à tout à l'heure, donc au pied du télésiège du village, le rendez-vous est maintenu pour l'atelier créatif et bricolage.
1: Et on déménagera après pour se mettre au sec.
0: Exactement, rassurez-vous. Et toi, on te retrouve lundi sur l'antenne de Radio Val d'Isère.
1: Oui, à lundi.

0: Walker et Dustin Lynch sur Radio Val d'Isère. 9h16, les rendez-vous de cette journée.
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0: Alors, on le disait avec Chloé, activité proposée par Val d'Isère Tourisme et le service animation, activité gratuite, animation gratuite avec à 10h tout à l'heure, atelier créatif et bricolage. C'est maintenu. Le rendez-vous est fixé au télésiège du village, au départ du télésiège. Et puis après, bien sûr, vous irez en intérieur avec Chloé. Pendant 3 jours, le Crazy Loops Marathon des Sables fait étape à Val d'Isère. Ça se passe du côté du lac de Louillette sur Solèze. Manifestation inclusive, sportive et festive. Renseignements et inscriptions auprès du club des sports de Val d'Isère. Vous pouvez également les encourager en haut de Solèze. La télécabine est gratuite pour monter sur Solèze au lac de Louillette. Le centre aquasportif, si vous voulez rester au sec ce matin, est ouvert de 10h à 21h avec l'espace cardio, la salle de musculation, les 2 murs d'escalade, les 2 bassins et puis bien sûr le wellness, sauna, hammam et spa. Et puis notez qu'à 14h, il y aura un tournoi de futsal. C'est du foot en salle. Au cinéma, vous pourrez voir aujourd'hui 2 films. 18h, Les Gendarmes avec Arnaud Ducruet et Fred Testo. Et à 21h, de la comédie française. La médiathèque est ouverte cet après-midi de 14h à 18h. La Via Ferrata des Plates de la Daille, donc c'est celle de droite en quittant Val d'Isère, est ouverte. Mais on ne sait peut-être pas la bonne journée. La roche va glisser aujourd'hui. Attendre peut-être demain pour pratiquer cette via. Et puis en plus, demain, les deux seront ouvertes puisque le week-end, vous avez celle de Tovière qui est également ouverte en plus des Plates de la Daille. Le Bail Park est ouvert, accessible du débutant au pratiquant confirmé. Condition un peu spéciale sur le Bail Park également aujourd'hui avec cette pluie. On appellera tout à l'heure Maxime à 9h40 pour savoir comment ça se passe et quelles sont les conditions et les consignes de sécurité. Bien sûr, les remontées mécaniques sont ouvertes aux piétons et aux vététistes tant qu'il n'y a pas d'orage. Le téléphérique de l'Olympique de 9h45 à 16h45 et le télésiège de Borsa de 10h15 à 16h25 et uniquement aux piétons sur Solèze, la télécabine de 9h45 à 16h45. Voilà, vous savez tout. D'ici quelques minutes, on part sur Tignes retrouver Olivier en direct d'Ertignes.

0: Sex Laws sur Radio Val d'Isère, 9h26. Allez, comme promis, on part du côté de Tignes, retrouver en direct de Tignes notre ami Olivier. Comment ça va, Olivier, ce matin?
1: Eh ben ça va plutôt pas mal, hein, mon cher Romu. Il semblerait que la pluie réduit en intensité, mais
0: ouais, c'est ça.
1: Il pleut toujours, hein, sur la station de Tignes. Je me suis quand même levé pour vérifier. J'ai une petite flaque en visu. Je vois que ça goutte et que ça perle dessus. Bon bah nous ça a des conséquences forcément sur l'exploitation du bike park. On laisse les remontées mécaniques à l'arrêt ce matin. Hein. On n'ouvre pas à 9h30 les remontées qui desservent les pistes du bike park. On se donne le temps de la réflexion. Hein. On voit comment ça évolue à partir de midi pour peut-être quand même laisser les riders profiter de ce bike park. Bon, hein, ce n'est que partie remise. On a de très belles conditions météo qui nous attendent tout au long de ce week-end, samedi et dimanche, avec la petite promo, tu sais, du samedi qui est mise en place par nos deux stations avec un forfait bike park à 15€. Et ça marche très fort, ça, depuis le début de la saison, de ce qu'on m'en dit. Voilà. C'est pour cette petite info en plus à garder dans un coin de votre tête. Qu'est-ce que je peux te dire de plus, mon cher Romu? C'est vrai que c'est un peu tristoun hein, quand c'est comme ça.
0: Oui, c'est ça. Mais ça va s'arranger, c'est ça.
1: Ouais. Mais on a quand même quelques flocons qui sont tombés sur le glacier de la Grande Motte. C'est peut-être la bonne nouvelle de la journée. Glacier qui a pas vu de flocons de la saison d'été hein, depuis facile le mois de mai dernier. C'est vrai qu'il il est en triste état, mais ça fait toujours plaisir de voir que c'est un petit peu blanchi. Là-haut, signe que les températures sont quand même bien descendues sur nos deux stations.
0: Absolument, nous on a plus 1 degré sur notre glacier à nous, et bien je regardais pour justement, pendant que tu parlais, pas de neige sur le glacier du Pissaya, mais il faut monter, oui, effectivement très très haut, du côté de 3005, c'est ce qu'annonçait Météo France, pour trouver effectivement la poudre blanche, oui, effectivement,
1: mais qu'on retrouve. Mais ils sont pas plantés sur ce côté-là.
0: Ouais. Voilà. Bon, merci, à demain Olivier, tu seras
1: avec plaisir Romu, à demain dans la matinale, ciao.

0: 9h30 sur Radio Val d'Isère, les infos sports avant la météo, les infos sports avec Olivier Fraisse. Bonjour Olivier.
1: Bonjour à tous. L'un des cyclistes français les plus populaires raccroche, la reprise de la Ligue 1 ce soir et l'équipe de France de basket s'incline en Serbie, c'est l'actu sport du jour. Il était l'un des chouchous du public. À 34 ans, Julien Alaphilippe met un terme avec effet immédiat à sa carrière. Il ne remontera plus sur un vélo en compétition. Le Tour de France était donc sa dernière course. Double champion du monde en 2020 et 2021, l'Auvergnat a aussi remporté notamment 6 étapes du Tour de France pendant sa carrière et porté le maillot jaune pendant 14 jours en 2019. Le foot, c'est reparti pour une nouvelle saison. Le championnat reprend ce soir pour lancer cette première journée de Ligue 1. Marseille reçoit Strasbourg au Vélodrome à 20h45. La suite ce week-end avec demain Lens, deuxième du championnat l'an dernier, qui reçoit Auxerre. À suivre également demain Le Mans-Brest, Toulouse-Lyon, 3 Paris-FC et Nice-Lorient. Enfin les matchs de dimanche, Angers-Lille, Le Havre-Monaco et Rennes-Paris-Saint-Germain. Une affiche qui devait initialement se jouer chez le tenant du titre, mais la pelouse du Parc des Princes étant impraticable, c'est finalement chez les Bretons que la rencontre se disputera. Et avant de se lancer dans le championnat, Monaco jouait hier soir son barrage aller de la Ligue Conférence. Les Monégasques se sont imposés 3-2 sur la pelouse des Polonais de Górnik Zabrze. Match retour jeudi prochain sur le Rocher. Les championnats d'Europe de Cécifoot, l'équipe de France affronte l'Italie ce soir à 21h en demi-finale. Des Bleus invaincus pendant la phase de groupe. L'autre demi-finale oppose ce soir également la Turquie à l'Angleterre. En basket, l'équipe de France s'est inclinée 90-87 contre la Serbie hier soir à Belgrade. Un match amical qui marquait le grand retour de Victor Wembanyama chez les Bleus. Des Français qui tenteront de prendre leur revanche face aux Serbes ce dimanche, en amical toujours, cette fois à Orléans, avant deux rencontres qualificatives au Mondial 2027 contre la Slovénie puis la Suède, les 27 et 30 août prochains. Le tennis, Arthur Fils poursuit sa belle aventure au Masters 1000 de Cincinnati aux États-Unis. Le numéro 1 français s'est qualifié pour les demi-finales où il affrontera l'Italien Flavio Cobolli, 10e joueur mondial, la nuit prochaine. Bonne journée.
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0: La météo pour ce vendredi, pluie continue et modérée toute la matinée avec quelques coups de tonnerre possibles. Limite pluie-neige vers 3400 mètres. Les cumuls supplémentaires de ce matin atteindront 15 mm et ça commence à se calmer un petit peu hein, par rapport à ce que l'on a connu depuis 7 heures au moins ce matin. Le temps va s'assécher en milieu de journée mais restera globalement très nuageux avec de rares éclaircies et tout aussi rares averses. Les températures après de longues semaines de canicule repasse enfin sous les normes de saison. Bon, la maximale aujourd'hui à 1830 mètres d'altitude, ce sera 14 degrés pour Val d'Isère. Une isotherme 0 degré en baisse jusqu'à 3000 mètres en soirée. Et puis le vent de sud-ouest assez fort en montagne avec des rafales à 60-80 km/h. Et puis pour la nuit prochaine, eh bien, ce sera un ciel très nuageux. Actuellement, nous avons sur le parc des sports du centre une température, couvrez-vous bien, de 9 degrés. Ça a baissé d'un degré suite à cette pluie. Et puis, oui, couvrez-vous bien comme Chloé, hein, qui est venue avec deux couches, trois couches en haut, deux couches en bas. Et il faut bien se couvrir. D'ailleurs, Chloé, hein, qui maintient son rendez-vous, elle est à côté de moi, elle maintient son rendez-vous au départ du télésiège du village. Et après, vous irez pour son activité bricolage du côté du centre, de l'amphithéâtre de Verdun. Alors, je reviens sur les températures. Donc, 9 degrés sur le parc des sports du centre et puis en altitude, 4 degrés sur Belvarde. Oui, j'ai bien dit 4 degrés.

0: 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Allez, 9h40, on part sur le Bike Park.
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0: Et sur le Bike Park, nous avons Maxime avec nous. Alors Maxime, il faut vraiment arrêter la danse de la pluie. Là, on en a eu assez. Hein.
2: Et oui, mais on a regardé des tutos sur YouTube et du coup, on est vraiment spécialiste maintenant en danse de la pluie.
0: Ah ouais,
2: et
0: ça marche.
2: Bah là, on s'est un peu trop agité, j'avoue.
0: Ouais, c'est ça. Bon, en tout cas, toute ton équipe et toi, vous êtes sur le pont. Alors évidemment, la question que l'on se pose avec cette pluie, comment ça va se passer? Est-ce que les remontées mécaniques, parce que c'est 9h45, est-ce qu'elles vont ouvrir et quelles sont les consignes de sécurité sur le domaine lorsqu'on a ces conditions?
2: Alors d'abord, les remontées mécaniques vont ouvrir, oui, puisque a priori, il n'y a pas de conditions orageuses. Donc en fait, c'est exactement comme s'il y avait une tempête de neige l'hiver. Ouais. Ben là, c'est une tempête de pluie. Il fait juste plus chaud, mais c'est la même chose. Donc les remontées fonctionnent. Sur le bike park, il n'y a évidemment pas d'interdiction de rouler sur des pistes ou quoi que ce soit. C'est sûr que derrière, ça va nous occasionner du travail parce que là, la terre est très meuble et donc on a des endroits boueux,
0: ouais,
2: qui vont petit à petit, avec les passages, créer un petit peu des ornières. Mais c'est comme ça, c'est du vélo tout terrain. Donc, on a eu énormément de poussière tout l'été. Là, aujourd'hui, on a de la boue. Ce qu'il va falloir prendre en compte, justement, c'est ces conditions d'adhérence très précaires sur les pistes. Je ne vais pas vous mentir, toutes les pistes sont plus difficiles que si elles étaient sèches. Parce que ça glisse, parce que les freinages sont plus compliqués, parce que si on freine et qu'on tourne en même temps, ben, le vélo va avoir tendance à glisser. C'est exactement comme en voiture sur la neige. Et si on n'a pas le permis, comment se représenter ça? C'est comme si on essayait de s'arrêter dans un toboggan. Voilà. C'est à peu près ça. Dès qu'on va mettre sa roue sur une pierre un peu oblique ou une racine, l'adhérence va
0: zipette,
2: va être vraiment délicate. En dehors de ça, quand on a un petit niveau, c'est très marrant de rouler dans ces conditions. On est sale, mais au-delà de ça, c'est très marrant. Donc évidemment, il faut avoir des pneus en bon état, parce que là, les crampons pour l'adhérence servent vraiment. Si on y va avec des pneus complètement usés, ce que je viens de dire, ça va être décuplé. Hein. L'adhérence, les freinages et les trajectoires, ça va être encore plus aléatoire. C'est peut-être le moment justement de louer un vélo électrique et d'aller faire des parcours avec moins de dénivelé négatif pour être moins dans la pente et moins en quête d'adhérence tout le temps à chaque virage et chaque ligne droite. Et puis c'est peut-être aussi un moment où simplement on fait autre chose et si on n'a pas envie d'aller faire du vélo dans ces conditions, quoi.
0: Oui, bien sûr, mais voilà, ça se fait, comme tu le disais, dans VTT il y a tout terrain et effectivement c'est fait pour ça, on va moins vite, on fait attention aux autres et voilà, on part du principe que ça va glisser. Alors de notre côté, ça ouvre, hein, les remontées mécaniques aujourd'hui, hein, je te posais la question parce que du côté de Tignes, ils ont pris la décision de ne pas ouvrir ce matin les remontées, donc on reste sur Val d'Isère parce que sinon vous allez avoir des soucis pour revenir, sauf si vous y allez avec vos muscles ou le vélo électrique. Mais voilà, pour information, voilà, restez côté Val d'Isère et puis la liaison avec le télésiège de Borsa, bien sûr le télésiège est ouvert, mais voilà, ne redescendez peut-être pas tout de suite du côté de Tignes.
2: Oui, c'est ça, et puis nous on a la chance d'avoir un téléphérique olympique dans lequel on est abrité.
0: Ouais.
2: Donc c'est peut-être aussi ça qui est quand même beaucoup plus confortable que d'être assis sur un télésiège sous la pluie. Donc c'est sûr qu'à Borsa aujourd'hui, il va pas y avoir forcément grand monde, mais on n'est pas sur des terrains non plus qui vont être détruits parce que c'est la piste Blue Lagoon par exemple est plutôt dans la roche. Il y a de la terre quand même, mais je veux dire c'est une piste qui boit quand même relativement bien l'eau et qui va pas être anormalement détruite par les passages répétés des VTT.
0: Donc,
2: Tignes a pris cette décision. Nous, on pense que le VTT, c'est une discipline tout terrain.
0: Ouais.
2: Évidemment, aujourd'hui, il va falloir avoir une tenue de pluie, mettre un bon caouet, et puis, et en fait, vous verrez que à partir du moment où on est mouillé, ben on oublie ça pour le reste de la journée.
0: Ouais, c'est le début. C'est ça, c'est au tout début, ça fait bizarre, voilà. C'est ça.
2: C'est exactement comme quand on se baigne. Ouais. Elle est un peu froide au début, puis après, une fois qu'on est dedans, on s'amuse.
0: Après, on est dans le milieu, ouais, c'est ça.
2: Et puis voilà, le but, c'est de rouler différemment. Hein. Vraiment, j'insiste là-dessus. On ne va pas envoyer tous les sauts de la même manière. On ne va pas aller aussi vite dans les virages. C'est vraiment cette histoire d'adhérence qu'il va falloir appréhender. Ça reste une journée où on peut faire du vélo. Ce sera pas la meilleure de l'été, mais on peut faire du vélo.
0: Ouais, ce sont des conditions qui changent. Bon, bah voilà, on le rappelle, le bike park est ouvert, pas de souci, vous y allez, mais vous y allez prudemment. Merci beaucoup, Maxime. On se retrouve dimanche.
2: Avec plaisir, à dimanche.
0: Salut.

0: Le nouveau titre de Flo de la Vega sur Radio Val d'Isère. Je veux 9h49 dans une minute. 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
0: 9h50, les infos d'Agathe. Rebonjour.
4: Rebonjour Romuald, te voici les infos Avaline de ce vendredi 21 août. Pour les routes, rien à signaler. Après la première réunion des hameaux pour le Fornay et le Lézinan, c'est au tour des habitants de la Daille de pouvoir échanger avec les élus. Les participants pourront en savoir plus sur les projets en cours qui concernent leur quartier. Le rendez-vous est donné à 18h au restaurant Les Tontons à la Daille. On vous en parlait il y a quelques jours, l'équipe de gymnastique artistique de Monaco est présente actuellement à Val d'Isère pour un stage de reprise et d'oxygénation. Le groupe de jeunes gymnastes est coaché par Marine Boyer. La triple olympienne de Rio, Tokyo et Paris est depuis cet été la nouvelle coach de l'équipe de Monaco, comme elle nous le confie.
5: J'ai eu le choix de pouvoir me former à Monaco, donc l'année dernière j'étais en formation en DE et donc que j'ai eu ma certification là sur cette fin de cycle, donc non, je suis très contente d'avoir eu ma formation et c'est motivant pour la suite. Il y a des objectifs qui vont arriver très vite, comme les Jeux des Petits États. Je suis plus que motivée à pouvoir aider l'équipe de Monaco à aller le plus loin possible et c'est surtout se faire plaisir, qu'importe leur niveau, on a toujours des choses à travailler, donc non, j'ai vraiment hâte de passer cette belle année avec elle. Je pense que mon partage d'expérience est hyper important. J'ai beaucoup de choses à apporter. Avant, en tant que gymnaste, maintenant, je pense qu'il y a des choses qu'on peut apprendre au gym. On peut diversifier un peu la gymnastique et enlever les mœurs de la gym. Il y a plein de choses qu'on peut faire. Et en faisant plaisir, en souriant, je vais enlever cette mauvaise image, si je puis dire, de la gymnastique qu'il y avait d'avant, où tu devais forcer sur les gyms pour qu'elle puisse toucher un grand écart. Maintenant, c'est plus du tout ça et on est voilà, dans cette évolution ici à Monaco, mais j'espère un peu partout. Et voilà, le partage d'expérience est hyper important pour que les filles puissent comprendre qu'est-ce qu'elles ont besoin de faire pour travailler, pour aller au plus haut niveau, qu'importe leur niveau dans tous les cas, mais juste être heureuse dans cette passion qui est la gymnastique. Moi, je pense qu'elles sont hyper reconnaissantes aussi de m'avoir, elles sont hyper à l'écoute. Je pense que c'est aussi un partage mutuel, j'apprends aussi d'elles, parce que moi, c'est ma première année d'entraîneur, donc j'apprends aussi d'elles, et puis elles apprennent aussi de mon expérience, de mon partage. Ça matche super bien.
4: Spécialisée dans la gymnastique sur poutre, elle est la seule gymnaste à avoir participé 3 fois aux Jeux Olympiques et compte au total en solo et en équipe plus de 8 médailles d'or, 13 médailles d'argent et 8 médailles de bronze. Un modèle pour ces jeunes gymnastes monégasques qui espèrent embrasser la même carrière. 3 nouvelles médailles de fidélité ont été remises cette semaine. Vérek Gunter a obtenu la médaille d'or pour ses 47 ans à Val d'Isère par son parrain Jean-Michel Schmetz. Vérek Gunter est arrivé pour la première fois à Val d'Isère en 1972 lors des compétitions de ski, comme il nous l'explique.
6: Avant, j'ai fait des compétitions ici, des champions de Belgique, des Lowlanders. Oui, c'est de nostalgie, vraiment de nostalgie. Et le pays, c'est le plus grand pour skier et tout. Le souvenir, le descend, le hockey, oui, c'est le plus beau. Quand je pars en haut pour le descend par le hockey jusqu'en bas à la Daille, c'est formidable. Comme aujourd'hui, je descends avec mon vélo, le col de l'Isérand, descend, monter, c'est autre chose. Mais descend, ça va à 100 à l'heure.
4: Charlotte Lefort a quant à elle reçu la médaille de bronze pour ses 22 ans de fidélité à Val d'Isère par son parrain Frédéric Ducarouge. Charlotte Lefort vient à Val d'Isère depuis qu'elle a rencontré son mari et se remémore sa première fois dans le village.
7: Où on est venu pour s'entraîner à faire du vélo en altitude et surtout sur du dénivelé. Parce qu'on partait faire un séjour en partant du Vercors jusqu'à la mer pour nos vacances. Et voilà, et le terrain s'y prêtait pour avoir un bon entraînement. Tous les étés, ils sont différents avec des moments en famille différents parce qu'on n'est pas forcément tous ensemble. Mais les mieux, c'est quand on est tous réunis. Et toujours les belles randos, les beaux paysages, on s'en lasse jamais. Tous les étés, je dis que j'ai envie de revenir à Val d'Isère parce que c'est viscéral. Je ressens le besoin.
4: Son mari Guillaume Lefort a également obtenu la médaille de bronze pour ses 25 ans de fidélité par son parrain Frédéric Ducarouge. Guillaume Lefort a découvert pour la première fois Val d'Isère grâce à sa sœur.
8: Et c'est ce jour-là d'ailleurs que je me suis cassé les ligaments croisés pour la première fois de ma vie et c'était à cet endroit-là. Okay. Mais depuis, je me suis réconcilié avec Val d'Isère et j'ai un bonheur à revenir souvent l'hiver, skier et très très souvent l'été. Je suis venu au début ici avec mon VTT alors qu'il n'y avait pas encore tout le bike park. Et c'est vrai de pouvoir faire avec mon nouveau vélo tout ce qu'il y a dans le bike park. Je me souviens du le tour de l'épaule du Charvet un soir avec mon meilleur ami où on était descendu au soleil couchant. On avait même pas les larmes aux yeux tellement c'était beau.
4: Nous reviendrons demain sur trois autres médailles de fidélité qui ont été remises. Dans l'agenda du jour, retrouvez au cinéma Le Splendide à 18h Les Gendarmes, suivi à 21h de la Comédie Française. Vivaldi est ouvert de 9h à midi. La mairie est ouverte aussi de 9h à midi. La médiathèque est ouverte de 14h à 18h. C'est la fin des infos Avaline. Retrouvez dans quelques instants Romuald. Je vous souhaite une belle journée. Je vous dis à demain.

0: Smokey Robinson sur Radio Val d'Isère. Just See Her. Dans quelques secondes, 10h, retour de l'info avec Léo. Et puis bien sûr, juste après, un dernier point sur la météo pour cette journée. Ça va s'arranger. Hein. Après cette pluie du matin, on va retrouver un temps non pas ensoleillé cet après-midi, ça sera pour demain, mais ça s'assèchera et les précipitations devraient s'arrêter. Les remontées mécaniques ouvrent, hein, on en parlait tout à l'heure. La télécabine de Solèze est confirmée, elle tourne. Et puis le téléphérique de l'Olympique sur Bellevarde tourne également. Un petit peu de retard pour le télésiège de Borsa, mais le télésiège de Borsa va également ouvrir. Il est 10h. Radio Les infos avec Léo Ardourel. Bonjour Léo.
1: Bonjour à tous. Sophie Adenau va retourner dans l'espace mardi pour finir le travail. L'astronaute française doit terminer le remplacement d'une antenne de communication sur la Station Spatiale Internationale. Une mission qu'elle n'a pas pu achever mardi, accompagnée par l'Américain Neil Mennon. Sophie Adenau, qui est devenue la première française à effectuer une sortie extravéhiculaire dans l'espace. 5 personnes portées disparues et 8 blessées dans l'incendie d'un immeuble ce matin en Suisse, un restaurant avec des logements entièrement brûlés à Toussis, dans l'est du pays, dans le canton des Grisons. 14 personnes ont pu quitter le bâtiment en feu. Une enquête a été ouverte afin de déterminer les causes du sinistre. 200 vacanciers évacués d'un camping à Pégoma dans les Alpes-Maritimes. Le département est placé en vigilance orange pour orage et pluie, inondation, tout comme le Var. Dans l'Aude, la ville de Castelnaudary a elle aussi été touchée par de fortes précipitations provoquant des inondations dans les rues. La vigilance orange a en revanche été levée plus tôt que prévu ce matin en Corse, où le trafic aérien reste perturbé. Plusieurs vols ont été annulés du côté des aéroports d'Ajaccio et de Bastia. Pas de report pour la chasse aux oiseaux d'eau. Elle a bien ouvert ce matin en dépit de la demande de la Ligue de protection des oiseaux. La LPO qui réclamait un décalage d'un mois en raison de la sécheresse qui a durement affecté les populations d'oiseaux dans les zones humides. Du monde sur les routes ce week-end, ça va coincer aujourd'hui, notamment dans le sens des retours, en particulier sur la Méditerranée et le Sud-Ouest. Bison futé hisse le drapeau rouge orange sur le reste du pays. Demain, ce sera rouge aussi sur tout l'ouest de la France. À la page des sports du foot, avec le coup d'envoi de la saison de Ligue 1 ce soir, Marseille-Strasbourg au Vélodrome. À suivre ce week-end, Lens-Auxerre, Angers-Lille ou encore Rennes-PSG. Et puis en tennis, Arthur Fils s'invite dans le dernier carré à Cincinnati. Le Français a battu l'Argentin Thiago Agustin Tirante en quart de finale du tournoi américain. Il disputera sa troisième demi-finale de la saison en Masters 1000 face à l'Italien Flavio Cobolli. Très bonne journée à tous.
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0: La météo pour clore cette matinale. Pluie continue et modérée toute la matinée avec quelques coups de tonnerre possibles. Limite pluie-neige vers 3400 mètres. Les cumuls supplémentaires de ce matin atteindront 15 mm. Et puis ensuite, le temps s'assèchera en milieu de journée mais restera globalement très nuageux avec de rares éclaircies et tout aussi rares averses. Les températures, après de longues semaines de canicule, repasseront enfin sous les normes de saison. On attend ici à 1830 mètres d'altitude 14 degrés. Une isotherme 0 degré en baisse jusqu'à 3000 mètres en soirée. Et puis le vent de sud-ouest assez fort en montagne avec des rafales allant de 60 à 80 km/h. Et puis pour la nuit prochaine, eh bien, ça sera un ciel couvert, relief pris dans le brouillard une bonne partie de la nuit. Et puis demain, on va retrouver du beau temps ici à Val d'Isère avec le retour du soleil de façon progressive. Actuellement, nous avons sur le parc des sports du centre, couvrez-vous bien pour les activités, 9 degrés et puis en altitude du côté de Bellevarde, il fait 4 degrés. Oui, il fait bien 4 degrés là-haut sur la montagne. Voilà, c'est la fin de la matinale. J'étais ravi de passer ce moment avec vous. Demain matin, vous retrouverez Frédéric à cette même place à partir de 7h30. Je vous retrouve tout à l'heure, bien sûr, pour les prochaines météos, 17h, 18h, 19h. On retrouvera également David du service animation qui viendra nous présenter les animations du lendemain. Belle journée, ça va s'arranger. Hein. Pour l'instant, c'est de la pluie, mais ça va s'arranger.

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1: Bonjour, bonjour à tous. Les vigilances orange pour orages et pluies, inondations levées dans le Var et les Alpes-Maritimes. Il est tombé jusqu'à un mois de pluie en quelques heures dans le sud-est, même si aucun dégât majeur n'est à déplorer. 200 vacanciers ont été évacués par précaution d'un camping des Alpes-Maritimes. Le trafic aérien restait perturbé ce matin en Corse avec des annulations du côté des aéroports de Ajaccio et Bastia. La galère pour 500 passagers d'un TGV Hendaye-Paris. Leur train est arrivé avec plus de 11 heures de retard ce matin à la gare Montparnasse après une rupture de caténaire. Ils sont restés bloqués dans le train pendant 5 heures avant de passer une nuit blanche en gare de Bordeaux. Édouard Philippe est arrivé à Mayotte. Le candidat Horizon à la présidentielle promet de durcir le droit du sol dans l'archipel. Il dit vouloir fermer totalement les vannes de l'immigration dans le territoire s'il est élu en 2027. L'ancien Premier ministre propose également la création d'un centre de retour français en Afrique de l'Est destiné à faciliter l'éloignement d'étrangers en situation irrégulière. Dans l'actualité également, 5 personnes portées disparues et 8 blessées dans l'incendie d'un immeuble ce matin en Suisse. Un restaurant avec des logements a entièrement brûlé à Toussis dans le canton des Grisons. 14 personnes ont pu quitter le bâtiment en feu. Une enquête est en cours afin de déterminer les causes du sinistre. La France, l'Allemagne, le Royaume-Uni et l'Italie appellent à mettre fin à l'expansion des colonies en Cisjordanie. Une déclaration conjointe adressée à Israël pour lui demander de retirer immédiatement les appels d'offres lancés cette semaine concernant la construction de plus de 1200 logements. À la page des sports, l'équipe de France de basket s'incline de peu en Serbie. Défaite 90 à 87 hier soir en match de préparation. En vue des qualifications pour le Mondial 2027, les Bleus auront droit à leur revanche ce dimanche à Orléans. Et puis, lors de la reprise ce soir en Ligue 1, Marseille accueille Strasbourg pour la première journée au Vélodrome. Coup d'envoi à 20h45. Très bonne fin de matinée à tous.

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1: Bonjour à tous, il n'y a plus aucun département en vigilance orange aux orages. Des orages qui ont parfois provoqué des dégâts. Dans l'Aude, des rues de Castelnaudary ont été inondées et des arbres déracinés. La préfecture des Alpes-Maritimes, elle, ne parle pas de dégâts majeurs, mais quelques évacuations préventives de campings situés en zone inondable ont eu lieu cette nuit. Des milliers de foyers sont encore privés d'électricité. On en a compté jusqu'à 26 000 dans le Var. L'heure de la rentrée pour le gouvernement. Le premier conseil des ministres se tiendra lundi matin autour d'Emmanuel Macron, après un été marqué par les canicules à répétition et les incendies d'ampleur. L'occasion pour Sébastien Lecornu d'esquisser une ébauche de budget pour l'an prochain. Édouard Philippe, à Mayotte, le candidat à la présidentielle entame sa visite. L'ancien Premier ministre plaide pour la reprise en main du contrôle de l'immigration sur l'archipel. Avec l'interruption pendant le prochain quinquennat des demandes d'asile et du regroupement familial, il souhaite également que les services de police et de gendarmerie bénéficient de moyens supplémentaires. Autre candidat à la présidentielle, Gabriel Attal, une nouvelle fois ciblé par des opérations de désinformation pro-russe. Il s'agit de la quatrième fois depuis le début du mois. Des faux reportages et des fausses unes de presse le ciblant ont été diffusé sur les réseaux sociaux. Gabriel Attal a déposé plainte. Le parquet de Paris a annoncé avoir ouvert une enquête. Une nouvelle sortie dans l'espace pour Sophie Adonneau. L'astronaute française sortira à nouveau de la Station Spatiale Internationale mardi pour achever la mission qu'elle n'a pas pu terminer cette semaine, le remplacement d'une antenne de communication. Une mission à 400 km au-dessus de la Terre. Et puis le foot, c'est reparti pour une nouvelle saison de Ligue 1. Le championnat reprend ce soir. Marseille reçoit Strasbourg à 20h45. Parmi les autres matchs à suivre ce week-end, Lens, Auxerre, Toulouse, Lyon, Le Havre, Monaco et Rennes, Paris Saint-Germain dimanche soir. Une affiche qui devait initialement se jouer chez le tenant du titre. Mais la pelouse du Parc des Princes étant impraticable, c'est finalement chez les Bretons que la rencontre se disputera. Voilà pour l'info, passez une excellente journée.

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1: Bonjour à tous. Des records mensuels de pluie battus dans le sud de la France. Après de forts orages la nuit dernière, les dernières 24 heures ont été les plus pluvieuses jamais enregistrées pour un mois d'août dans de nombreuses communes. Par exemple, dans la Drôme, à Puy-Saint-Martin, le précédent record datant de 1992 a été battu. Il n'y a désormais plus aucun département en vigilance orange. Il ne veut pas que Patrick Bruel vienne chanter dans sa ville. Le maire de Chartres s'oppose à la venue du chanteur début octobre, alors que Patrick Bruel est visé par une trentaine de plaintes pour viol et tentative de viol. L'élu en appelle à la responsabilité de chacun. Il craint des troubles à l'ordre public. Édouard Philippe, à Mayotte, le candidat Horizon à la présidentielle, promet de durcir le droit du sol dans l'archipel. Il dit vouloir fermer totalement les vannes de l'immigration dans le territoire s'il est élu l'an prochain. L'ancien Premier ministre propose également la création d'un centre de retour français en Afrique de l'Est, destiné à faciliter l'éloignement d'étrangers en situation irrégulière. L'alerte d'experts météo britanniques. Ils redoutent la puissance d'El Niño, qui pourrait devenir l'épisode climatique le plus puissant enregistré depuis des siècles. El Niño est provoqué par des températures océaniques exceptionnellement élevées dans le Pacifique et revient tous les 2 à 7 ans, renforcé par le réchauffement climatique. Il provoque des climats extrêmes avec des inondations, des sécheresses et des saisons atypiques. Selon ces experts, El Niño pourrait faire de 2027 l'année la plus chaude jamais enregistrée. Du monde sur les routes aujourd'hui, alors que de plus en plus de Français rentrent de vacances. Bison futé voie rouge dans le sens des retours sur la moitié sud et la Nouvelle-Aquitaine. Demain, c'est toute la moitié ouest qui sera classée en rouge. Prudence et patience au volant. Et puis, le début du championnat d'Europe de volley féminin. Les Françaises jouent cet après-midi leur premier match de la compétition face à la Slovaquie. Un an après leur 8e place au mondial, les tricolores veulent au moins accéder au quart de finale. Voilà pour l'essentiel de l'info. Excellent après-midi.

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1: Bonjour à tous, Édouard Philippe à Mayotte. Le candidat à la présidentielle entame sa visite. L'ancien Premier ministre plaide pour la reprise en main du contrôle de l'immigration sur l'archipel. Avec l'interruption pendant le prochain quinquennat des demandes d'asile et du regroupement familial, il souhaite également que les services de police et de gendarmerie bénéficient de moyens supplémentaires. Autre candidat à la présidentielle, Gabriel Attal, une nouvelle fois ciblé par des opérations de désinformation pro-russe. Il s'agit de la quatrième fois depuis le début du mois. Des faux reportages et des fausses unes de presse le ciblant ont été diffusées sur les réseaux sociaux. Gabriel Attal a déposé plainte. Le parquet de Paris a annoncé avoir ouvert une enquête. Les obsèques de François Patriat auront lieu mardi prochain en présence d'Emmanuel Macron. Le sénateur de Côte d'Or est mort cette semaine des suites d'un grave accident de vélo. Il faisait partie des premiers à soutenir Emmanuel Macron il y a 10 ans. Plusieurs membres du gouvernement devraient également être sur place. Plus de 40 000 préservatifs non conformes ont été vendus en France ces derniers mois. C'est l'alerte de la répression des fraudes. Une trentaine de références vendues en ligne et en pharmacie sont susceptibles d'entraîner des grossesses non désirées ou des infections sexuellement transmissibles. Les produits sont dépourvus d'un marquage CE et pour la plupart d'un emballage en langue française. L'épidémie d'Ebola en République démocratique du Congo inquiète l'ONU qui déplore une épidémie qui progresse de façon exponentielle. Le virus a fait plus de 2500 morts dans le pays. L'épidémie a dépassé en seulement 3 mois celle qui avait touché le pays entre 2018 et 2020. Elle s'intensifie et s'étend plus vite que les efforts déployés dans toute la région. La zone touchée couvre désormais une superficie supérieure à celle de la France. Et puis une nouvelle sortie dans l'espace pour Sophie Adonneau. L'astronaute française sortira à nouveau de la Station Spatiale Internationale mardi pour achever la mission qu'elle n'a pas pu terminer cette semaine, le remplacement d'une antenne de communication, une mission à 400 km au-dessus de la Terre. Voilà pour l'essentiel de l'info, passez un excellent après-midi.

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1: Bonjour à tous. Après le piratage du site des impôts, le syndicat solidaire déplore le manque de ressources allouées à la sécurité et un système informatique vieillissant. La direction des finances publiques a confirmé deux intrusions survenues fin juin et fin juillet et ont abouti au vol de données concernant près de 700 000 particuliers et professionnels. Et si le gouvernement prolongeait la surtaxe sur les grandes entreprises, le scénario est sur la table pour le prochain budget, selon le journal Les Échos. Cette surtaxe sur les bénéfices des grandes entreprises concerne environ 300 sociétés et devrait rapporter plus de 7 milliards d'euros cette année. La forêt de Fontainebleau va progressivement rouvrir à partir de demain. C'est ce qu'annonce la préfecture après 6 semaines de fermeture du site suite à des incendies d'ampleur. Plus de 2000 hectares ont été ravagés, soit environ 10% du massif forestier. Le public pourra commencer à réinvestir les lieux dès demain matin. Les secteurs les plus touchés par les incendies resteront interdits d'accès. Des records mensuels de pluie battus dans le sud de la France après de forts orages la nuit dernière. Les dernières 24 heures ont été les plus pluvieuses jamais enregistrées pour un mois d'août dans de nombreuses communes. Dans la Drôme, à Puy-Saint-Martin, le précédent record datant de 1992 a été battu. Il n'y a désormais plus aucun département en vigilance orange. Il ne veut pas que Patrick Bruel vienne chanter dans sa ville. Le maire de Chartres s'oppose à la venue du chanteur début octobre. Alors que Patrick Bruel est visé par une trentaine de plaintes pour viol et tentative de viol, l'élu en appelle à la responsabilité de chacun et craint des troubles à l'ordre public. Et puis le foot, c'est reparti pour une nouvelle saison de Ligue 1. Le championnat reprend ce soir. Marseille reçoit Strasbourg à 20h45. Parmi les autres matchs à suivre ce week-end, Lens, Auxerre, Toulouse, Lyon, Le Havre, Monaco et Rennes, Paris Saint-Germain dimanche soir. Une affiche qui devait initialement se jouer chez le tenant du titre, mais la pelouse du Parc des Princes étant impraticable, c'est finalement chez les Bretons que la rencontre se disputera. C'est la fin de cette édition. Excellente journée.

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1: Bonjour à tous. Le principal suspect du meurtre de Sonia Belina, mis en examen pour assassinat. Le corps de l'influenceuse avait été retrouvé la semaine dernière, partiellement calciné dans le Gard. Les investigations ont permis d'établir que le suspect a été en contact avec la victime peu de temps avant les faits, dans le cadre d'une rencontre sur un site d'escort girl. Une attaque à l'épée dans un lycée de Suède cet après-midi. Un homme s'est introduit dans l'établissement scolaire, a blessé plusieurs personnes avant d'être arrêté par la police, touché à la jambe par des tirs. Il a été placé en garde à vue. Plus de 40 000 préservatifs non conformes ont été vendus en France ces derniers mois. L'alerte de la répression des fraudes. Une trentaine de références vendues en ligne et en pharmacie sont susceptibles d'entraîner des grossesses non désirées ou des infections sexuellement transmissibles. Les produits sont dépourvus d'un marquage CE et pour la plupart d'un emballage en langue française. Édouard Philippe à Mayotte, le candidat à la présidentielle, en visite. L'ancien Premier ministre plaide pour la reprise en main du contrôle de l'immigration sur l'archipel, avec l'interruption pendant le prochain quinquennat des demandes d'asile et du regroupement familial. Il souhaite également que les services de police et de gendarmerie bénéficient de moyens supplémentaires. L'heure de la rentrée pour le gouvernement. Le premier conseil des ministres se tiendra lundi matin autour d'Emmanuel Macron. Après un été marqué par les canicules à répétition et les incendies d'ampleur, l'occasion pour Sébastien Lecornu d'esquisser une ébauche de budget pour l'an prochain. Du monde sur les routes aujourd'hui, alors que de plus en plus de Français rentrent de vacances. Bison futé voie rouge dans le sens des retours sur la moitié sud de la Nouvelle-Aquitaine. Demain, c'est toute la moitié ouest qui sera classée en rouge. Prudence et patience au volant. Et puis, le début de l'Euro féminin de volley en Suède et les débuts réussis de l'équipe de France avec une victoire face à la Slovaquie cet après-midi, 3-7-0. Les Bleus joueront leur deuxième match de la compétition dimanche face à la Croatie. Voilà pour l'essentiel de l'info. Excellente journée.

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1: Bonsoir à tous. Des nouveaux éléments dans l'enquête sur le meurtre de Sonia Belina. Une dizaine de jours après la découverte du corps de l'influenceuse partiellement calcinée dans le Gard, un suspect a été mis en examen pour assassinat. Les investigations ont permis d'établir que le suspect a été en contact avec la victime peu de temps avant les faits, dans le cadre d'une rencontre sur un site d'escort girl. Après le piratage du site des impôts, le syndicat solidaire déplore le manque de ressources allouées à la sécurité et un système informatique vieillissant. La direction des finances publiques a confirmé deux intrusions survenues fin juin et fin juillet ayant abouti au vol de données concernant près de 700 000 particuliers et professionnels. Et si le gouvernement prolongeait la surtaxe sur les grandes entreprises? Le scénario est sur la table pour le prochain budget, selon le journal Les Échos. Cette surtaxe sur les bénéfices des grandes entreprises concerne environ 300 sociétés et devrait rapporter plus de 7 milliards d'euros cette année. La forêt de Fontainebleau va progressivement rouvrir à partir de demain. C'est ce qu'annonce la préfecture après 6 semaines de fermeture du site suite à des incendies d'ampleur. Plus de 2000 hectares ont été ravagés, soit environ 10% du massif forestier. Le public pourra commencer à réinvestir les lieux dès demain matin. Les secteurs les plus touchés par les incendies resteront interdits d'accès. L'épidémie d'Ebola en République démocratique du Congo inquiète l'ONU, qui déplore une épidémie qui progresse de façon exponentielle. Le virus a fait plus de 2500 morts dans le pays. L'épidémie a dépassé en seulement 3 mois celle qui avait touché le pays entre 2018 et 2020. Elle s'intensifie et s'étend plus vite que les efforts déployés dans toute la région. La zone touchée couvre désormais une superficie supérieure à celle de la France. Et puis, en tennis, pas de numéro 1 mondial à l'US Open. Yannick Sinner, blessé à un genou, déclare forfait pour le tournoi américain. Le tennisman italien n'est plus apparu sur le circuit depuis son sacre à Wimbledon le mois dernier. L'US Open commencera le 30 août. Voilà pour l'essentiel de l'actualité. Passez une excellente fin d'après-midi.
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2: Bonne fin de journée à l'écoute de Radio Val d'Isère. La musique revient dans un court instant. Le temps pour la nuit prochaine et la journée de demain samedi. Alors tout d'abord, cette nuit, eh bien, ciel couvert, relief pris dans le brouillard une bonne partie de la nuit. Pour demain samedi, ça s'arrange. Beau en haute montagne au-dessus d'une mer de nuages qui se déchirera en matinée pour laisser passer le soleil dans les vallées et laisser traîner de nombreuses écharpes nuageuses accrochant les pentes de moyenne montagne. Amélioration l'après-midi avec du beau, peu nuageux en plaine et vallée et des cumulus en montagne. Température maxi pour demain, 24 degrés attendu à Bourg-Saint-Maurice et puis 16 degrés ici pour Val d'Isère. Votre soirée, notez que le cinéma vous propose en second film à 21h de la Comédie Française. Le centre aquasportif est ouvert jusqu'à 21h et puis pour l'office du tourisme, votre accueil est possible jusqu'à 19h30. Belle soirée avec nous. N'oubliez pas, demain matin, la matinale à partir de 7h30.

0: Bonsoir David.
1: Bonsoir Fred.
0: C'est le troisième jour de la braderie des commerçants.
1: La braderie des commerçants que vous allez pouvoir découvrir à nouveau, puisque c'est en effet, tu as raison, le troisième jour. Alors pour commencer, eh bien c'est une ambiance également, une ambiance musicale que vous allez pouvoir découvrir dans cette braderie, que ce soit dans le Val Village, dans la zone du coin, dans l'avenue Olympique ou sur la place des Dolomites. Vous allez découvrir ce samedi 22, eh bien nos amis de chez Funky Brass. Funky Brass est une fanfare festif que vous retrouverez un petit peu partout pendant que vous faites votre shopping. 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
0: Et puis tout là-haut sur la montagne, à 2500 mètres d'altitude du côté du lac de Louillette, c'est le second jour de Crazy Loops.
1: Le marathon des sables Crazy Loops, deuxième journée, ça se passe au lac de Louillette. Vous allez découvrir une aventure festive et immersive, quel que soit votre âge, que vous soyez valide ou pas valide, vous allez pouvoir faire un trail assez incroyable au niveau du lac de Louillette.
0: Des animations aux quatre coins de la station, ça sera le cas également du côté du parc des sports du Manchet avec un tournoi de pickleball.
1: Le fameux tournoi de pickleball de la vallée du Manchet. Vous connaissez pas encore le pickleball, vous allez voir, c'est assez sympathique comme sport, où vous avez une raquette un peu plus petite qu'une raquette de tennis, mais qui est un peu... Allez, je vous en dis pas plus parce que moi aussi j'arrive à mélanger les pinceaux. Sachez que c'est assez facile, ça ressemble au tennis et que c'est une approche assez facile et c'est de 10h à 12h au niveau du parc des sports du Manche.
0: Et dans ce même parc des sports, à 16h, cette fois, ça sera vraiment du tennis.
1: Attention, le vrai tournoi de tennis avec Thomas et toute son équipe d'entraîneurs qui vous attendent à partir de 16h. Il faut avoir un niveau balle orange, que ça soit pour les enfants ou pour les adultes. Le tournoi de tennis aura lieu de 16h à 18h ce samedi dans le parc des sports du Manchet.
0: Merci beaucoup David, à demain pour les animations du week-end.
1: À demain Fred.

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0: Une nouveauté dans la presqu'île, j'ai le plaisir de vous proposer les coups de cœur de la médiathèque. Et pour démarrer la saison, j'ai le plaisir de recevoir ce soir Marie-Ève de la médiathèque. Bonsoir Marie-Ève.
1: Bonsoir Frédéric.
0: Alors tu es venue avec un coup de cœur. De quoi s'agit-il ?
1: Alors il s'agit d'un livre d'Aurélie Vallone qui s'intitule « L'envol ». C'est son dernier livre qui peut paraître léger au premier abord, mais qui aborde des thématiques très justes d'ascension sociale, de relations filiales entre une mère et sa fille, qui est très touchant, qui est difficile à lâcher à partir du moment où vous avez tourné la première page.
0: Un récit qui déclenche de l'émotion.
1: Sans aucun doute.
0: Alors de quoi parle-t-il ?
1: Alors il parle d'une relation entre une mère, Gabrielle, et sa fille, Lily. Cette histoire s'écrit à deux mains, une page chacune environ. Dans cette histoire, Gabrielle, qui a des revenus très modestes, vit dans un quartier défavorisé, mère célibataire, élève seule sa fille, avec une relation très fusionnelle au départ. Sa fille Lily, qui elle, est plutôt intelligente. On se rend compte au fil du livre qu'elle est même très intelligente et ira bien au-delà de ce que sa mère a pu faire elle. Cette relation filiale, très très fusionnelle au départ, se distend au fur et à mesure de par l'école, qui met déjà une distance entre les deux. Puis par la suite, les études, puisque Lily va entrer en classe préparatoire et puis en haute école de commerce. Et se rendre compte que finalement, les codes sociaux qu'elle a intégrés depuis l'enfance sont totalement différents en changeant de classe sociale, que les habitudes ne sont pas les mêmes, la façon de s'habiller, la façon de se maquiller, plus sobre sans doute. Tout cela, Lily va devoir l'intégrer et ça va d'autant plus fragiliser la relation qu'elle a avec sa mère.
0: Une sorte de concurrence entre la mère et la fille.
1: Pas forcément une concurrence, mais plutôt une incompréhension de la part des deux, puisque cet amour mère-fille reste de bout en bout, on s'en rend compte, mais on parle plus d'incompréhension. De code. La mère qui a vraiment des revenus modestes, qui n'a jamais fait d'études, et la fille qui, elle, par contre, se rend compte que ben, finalement, les parents de ses amis, surtout quand elle rentre en classe préparatoire, les emmènent au musée, dans les résidences de vacances, ce qui n'était pas son cas à elle. Les mots employés ne sont pas les mêmes non plus. Et on voit vraiment cette idée de transfuge social que l'auteur Aurélie Vallone a vécu dans sa propre vie. Et transfuge social, c'est tout simplement passer un moment de sa vie d'une classe sociale à une autre, peut être parfois assez traumatisant et source d'incompréhension pour la famille. Vallone elle-même le dit. C'est un livre qu'elle a écrit après un certain nombre de best-sellers dont vous avez peut-être entendu parler, comme Mémé dans les orties ou En voiture Simone, qui parle de problématiques, mais jamais de façon aussi autobiographique, car elle-même est passée d'un milieu très modeste. Elle a fait elle-même une école de commerce, une école de business school après, par la suite, et a été cadre dans une boîte de marketing. Pour le coup, elle a vécu elle-même ce changement de classe sociale que Lily décrit. Cette relation qu'elle avait avec sa mère elle-même, qui était assez houleuse, qui maintenant est beaucoup plus apaisée, elle le décrit très justement.
0: Est-ce que réussir, c'est trahir ?
1: Alors c'est une très bonne question, et c'est une question qu'Aurélie Vallone essaye de répondre dans son livre. J'aimerais finir justement par une citation tirée de cet envol d'Aurélie Vallone qui dit cela. « Tout n'est pas une question de réussite ou d'échec. Ailleurs, ce n'est pas toujours mieux. On n'y trouve pas forcément les réponses que l'on cherchait. » On ne se retrouve pas forcément soi-même. On peut se perdre en chemin. Il est parfois nécessaire de partir pour mieux revenir.
0: Merci beaucoup Marie-Ève de nous avoir donné envie de lire ce livre que l'on peut bien sûr emprunter à la médiathèque en venant te retrouver là-bas.
1: Et merci Frédéric de m'avoir accueilli pour ce coup de cœur de la médiathèque.
0: À très vite.

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1: Bonsoir à tous. Il veut reprendre le contrôle de l'immigration. Pour faire sa rentrée politique, Édouard Philippe a choisi Mayotte depuis l'archipel où il est en visite pour 2 jours. Le candidat Horizon pour la présidentielle promet de serrer la vis sur ce sujet très sensible dans le département le plus pauvre de France où plus de la moitié de la population est étrangère. Des premières annonces prometteuses pour la députée mahoraise Estelle Youssoufa qui espère que l'île deviendra un enjeu majeur pour 2027.
2: Édouard Philippe propose toute une série de mesures qui sont ambitieuses, concrètes. Je pense aussi que ça va forcer, et je l'espère, ça va forcer les autres candidats à l'élection présidentielle à se positionner sur Mayotte comme crise migratoire majeure pour notre pays. Mais ça va aussi les forcer, je l'espère, à venir sur le terrain et à nous proposer des solutions et un financement pour la reconstruction de notre département, puisque Mayotte a été dévastée par Chido. Et à ce jour, 18 mois après le passage du cyclone, il n'y a toujours pas un centime pour reconstruire notre département. Rien n'a été lancé.
1: Après Édouard Philippe, ce sera au tour de Sébastien Lecornu de se rendre à Mayotte la semaine prochaine. La venue du Premier ministre suscite la crispation. Les intersyndicales des agents publics et des salariés du privé ont appelé à la grève pendant la visite du chef du gouvernement. Avant sa visite à Mayotte, Sébastien Lecornu participera lundi au premier conseil des ministres de cette rentrée autour d'Emmanuel Macron. L'occasion pour le Premier ministre d'esquisser une ébauche de budget pour l'an prochain. Le principal suspect du meurtre de Sonia Bellina, mis en examen pour assassinat. Le corps de l'influenceuse avait été retrouvé la semaine dernière, partiellement calciné dans le Gard. Les investigations ont permis d'établir que le suspect a été en contact avec la victime peu de temps avant les faits, dans le cadre d'une rencontre sur un site d'escort girl. Et puis le foot, c'est reparti pour une nouvelle saison de Ligue 1. Le championnat reprend ce soir. Marseille reçoit Strasbourg au Vélodrome à 20h45. Parmi les autres matchs à suivre ce week-end, Lens, Auxerre, Toulouse, Lyon, Le Havre, Monaco et Rennes, Paris Saint-Germain. Voilà pour l'essentiel de l'info. Passez une excellente soirée.
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3: Bonne fin de journée à l'écoute de Radio Val d'Isère. La musique revient dans un court instant. Le temps pour la nuit prochaine et la journée de demain samedi. Alors tout d'abord, cette nuit, eh bien, ciel couvert, relief pris dans le brouillard, une bonne partie de la nuit. Pour demain samedi, ça s'arrange. Beau en haute montagne au-dessus d'une mer de nuages qui se déchirera en matinée pour laisser passer le soleil dans les vallées et laisser traîner de nombreuses écharpes nuageuses accrochant les pentes de moyenne montagne. Amélioration l'après-midi avec du beau, peu nuageux en plaine et vallée et des cumulus en montagne. Température maxi pour demain, 24 degrés attendu à Bourg-Saint-Maurice et puis 16 degrés ici pour Val d'Isère. Votre soirée, notez que le cinéma vous propose en second film à 21h de la Comédie Française. Le centre aquasportif est ouvert jusqu'à 21h et puis pour l'office du tourisme, votre accueil est possible jusqu'à 19h30. Belle soirée avec nous. 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

0: Bonsoir David.
1: Bonsoir Fred.
0: C'est le troisième jour de la braderie des commerçants.
1: La braderie des commerçants que vous allez pouvoir découvrir à nouveau, puisque c'est en effet, tu as raison, le troisième jour. Alors pour commencer, eh bien c'est une ambiance également, une ambiance musicale que vous allez pouvoir découvrir dans cette braderie, que ce soit dans le Val Village, dans la zone du coin, dans l'avenue Olympique ou sur la place des Dolomites. Vous allez découvrir ce samedi 22, eh bien nos amis de chez Funky Brass. Funky Brass, c'est une fanfare festive que vous retrouverez un petit peu partout pendant que vous faites votre shopping. Shopping que vous allez pouvoir faire dans les différents commerces de la station où vous allez pouvoir retrouver des offres incroyables. Moins 20, moins 30, moins 50, moins 70% à découvrir dans les différents commerces de la station qui présentent l'affiche de cette braderie. N'hésitez pas à les consulter.
0: Et puis tout là-haut sur la montagne, à 2500 mètres d'altitude, du côté du lac de Louillette, c'est le second jour de Crazy Loops.
1: Le marathon des sables Crazy Loops, deuxième journée, ça se passe au lac de Louillette. Vous allez découvrir une aventure festive et immersive, quel que soit votre âge, que vous soyez valide ou pas valide, vous allez pouvoir faire un trail assez incroyable au niveau du lac de Louillette.
0: Des animations aux quatre coins de la station, ça sera le cas également du côté du parc des sports du Manchet, avec un tournoi de pickleball.
1: Le fameux tournoi de pickleball de la vallée du Manchet, vous connaissez pas encore le pickleball, vous allez voir, c'est assez sympathique comme sport, où vous avez une raquette un peu plus petite qu'une raquette de tennis, mais qui est un peu... Allez, je vous en dis pas plus parce que moi aussi j'arrive à mélanger les pinceaux. Sachez que c'est assez facile, ça ressemble au tennis et que c'est une approche assez facile et c'est de 10h à 12h au niveau du parc des sports du Manchet.
0: Et dans ce même parc des sports, à 16h, cette fois, ça sera vraiment du tennis.
1: Attention, le vrai tournoi de tennis avec Thomas et toute son équipe d'entraîneurs qui vous attendent à partir de 16h. Il faut avoir un niveau balle orange, que ce soit pour les enfants ou pour les adultes. Le tournoi de tennis aura lieu de 16h à 18h ce samedi dans le parc des sports du Manchet.
0: Merci beaucoup David, à demain pour les animations du week-end.
1: À demain Fred.

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1: Bonsoir, le retour de la Ligue 1, les bons débuts des volleyeuses tricolores à l'Euro ou encore les champions olympiques en demi-finale, c'est l'actu sport. D'abord un mot de badminton et cet exploit d'Axel Lanier. Le Français a battu le numéro 2 mondial, le Thaïlandais Vitit Sam, en demi-finale des championnats du monde en simple. Axel Lanier sera le premier Français à atteindre ce niveau. Il jouera sa demi-finale demain.

0: ou pas, ça fait partie aussi du métier de surmonter ces difficultés-là.
1: Marseille-Strasbourg, la première affiche de la première journée de Ligue 1, c'est ce soir au Vélodrome, 20h45. À suivre aussi ce soir la troisième journée de Ligue 2, parmi les affiches Dunkerque, le troisième face à Montpellier, quatrième au classement. Saint-Etienne, le leader, recevra Grenoble demain. Le début de l'Euro féminin de volley en Suède. Les débuts réussis de l'équipe de France. Elle s'est imposée face à la Slovaquie cet après-midi, 3-7-0. Les Bleus joueront leur deuxième match du premier tour de cet Euro dimanche face à la Croatie. L'Euro de Cécifoot à Strasbourg. L'équipe de France dispute ce soir sa demi-finale face à l'Italie. Les champions olympiques font figure de favoris face aux Italiens, deuxième de leur groupe au premier tour. France-Italie, demi-finale de l'Euro de Cécifoot, c'est à 21h à Strasbourg. Et puis le tennis, c'est la jolie perf d'Arthur Fils, le numéro 1 français. S'est qualifié pour les demi-finales du tournoi de Cincinnati, éliminant de 7 l'Argentin Thiago Agustin Tirante. Il affrontera le 10e joueur mondial, l'Italien Flavio Cobolli, en demi-finale demain. Voilà pour l'Active Sport. Bonne fin de journée.

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1: Bonjour, bonjour. Aujourd'hui, nous partons pour une longue balade dans la réserve naturelle de Val d'Isère, la réserve de la Bayette. Petit point phonétique pour commencer. Je parlerai de la Bayette sans prononcer le AZ final. Vous entendrez parfois Bayetta avec le A, mais jamais Bayettaz avec le Z. Prononcer ça, c'est un sacrilège. Le Z est presque toujours muet. Bref, revenons à notre réserve, chaussons les godasses et attaquons la montée. Alors, comme je l'ai déjà évoqué à Val d'Isère, Val d'Isère est plutôt bien entouré en termes d'espaces naturels protégés. Le parc de la Vanoise et trois réserves naturelles, dont celle de la Sassière et donc la réserve naturelle de la Bayette. Par contre, on va pas se mentir, autant le plateau de la réserve de la Sassière est facile d'accès et c'est même une très belle balade familiale, autant la Bayette est une autre paire de manches. Le départ classique se fait depuis le Fornay sur le versant sud pour monter longuement et traverser la réserve jusque, pour les plus motivés, au col de la Bayette, situé à 2852 mètres. Un col qui fait la jonction avec justement la réserve de la Sassière. Si vous faites ça, vous avez gravi un dénivelé positif de près de 900 mètres. Bravo! Vous pouvez aussi passer par la réserve de la Sassière. Vous aurez deux fois moins de dénivelé, mais bien plus de distance. Bref, faites votre choix. Bon, après, un simple aller-retour n'oblige pas à monter jusqu'au col. Des petits plateaux intermédiaires peuvent être déjà suffisants. Le couard dessous, le couard dessus, ou enfin le lac de la Bayette donneront des petites suées suffisantes. Et qu'est-ce qu'on y voit ? Dans cette réserve. L'un des intérêts majeurs est sans détour la flore alpine de l'étage alpin, c'est-à-dire l'étage des prairies où les arbres n'ont plus leur place. Et particulièrement, ce dont je parle souvent ici, les reliques glaciaires, c'est-à-dire les plantes ayant vu leur apogée à la dernière glaciation et s'étant réfugiées en altitude avec le réchauffement qui a suivi. Rappelons pour mémoire que la dernière glaciation, appelée Würm, s'est terminée il y a 12 000 ans et a duré environ 100 000 ans tout de même. Alors pas d'inquiétude, pour vous aider à découvrir cette flore, les gardes animatrices de la réserve vous proposent dès le début du sentier au Fornay un sentier botanique. Vous y trouverez des étiquettes sur le sentier et pour compléter ça, l'application SmartFlore, gratuite, complète le sentier avec une présentation de toutes ces plantes géoréférencées. Et pour les animaux ? Là, on est dans le monde des espèces plutôt farouches, à l'exception des bouquetins des Alpes qui trouvent ici leur terrain de jeu favori. Parfois, on observe depuis le chemin un groupe de vieux mâles se reposant. Parfois, plus haut, des femelles avec leurs jeunes de l'année. Car les zones de mise bas ne sont pas très loin et hors des sentiers, le secteur est plutôt calme. Pour le reste, les chamois peuvent être observés ainsi que quantité d'oiseaux comme les discrets lagopèdes alpins et perdrix bartavelles. Mais aussi l'aigle royal ou le gypaète barbu qui viennent la survoler. N'oublions pas les insectes, dont des études récentes ont révélé de belles surprises chez les papillons et les criquets. Mais là, c'est plus une affaire de spécialistes. N'hésitez donc pas à partir à la découverte de cette réserve qui se mérite, car, comme on pourrait le dire en paraphrasant une expression bien connue, l'important n'est pas le sommet, mais le chemin qui y conduit. Belle journée à tous.

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1: Bonsoir à toutes, bonsoir à tous. Nouvelle étape dans l'enquête autour de la mort de Sonia Bellina. Le principal suspect du meurtre de l'influenceuse a été mis en examen aujourd'hui. D'après les informations communiquées par le parquet de Nîmes, cet homme de 32 ans, connu notamment pour des faits de trafic de stupéfiants et de violences sur conjoint, des violences pour lesquelles il portait un bracelet électronique. En garde à vue, le trentenaire a reconnu avoir passé la nuit avec la jeune femme quelques heures avant sa mort. Plus de 40 000 préservatifs frelatés écoulés en France ces dernières semaines. Le ministère de la Santé et la répression des fraudes lancent l'alerte. Plus d'un millier de boîtes auraient été vendues sur Internet. D'après le site Rappel Conso, les marques Friday Bay, Okamoto, Sagami et MyLubi seraient concernées. Les produits concernés sont dépourvus du marquage CE. L'utilisation de ces préservatifs peut provoquer des IST et entraîner des grossesses non désirées. Dans l'actualité, également, la forêt de Fontainebleau va progressivement rouvrir à partir de demain. C'est ce qu'a annoncé la préfecture après 6 semaines de fermeture du site suite aux incendies d'ampleur qui ont eu lieu cet été. Plus de 2000 hectares ont été ravagés, soit environ 10% du massif forestier francilien. Le sport, et c'est le retour aux choses sérieuses pour la Ligue 1. Le championnat de foot reprend ce soir avec un match au stade Vélodrome. L'Olympique de Marseille reçoit Strasbourg à 20h45. Parmi les autres matchs à suivre ce week-end, Lens, Auxerre, Toulouse, Lyon, Le Havre, Monaco ou encore Rennes, Paris, Saint-Germain dimanche soir. Une affiche qui devait initialement se jouer chez les Parisiens, mais la pelouse du Parc des Princes est impraticable et c'est finalement les Bretons qui accueilleront les tenants du titre. Et puis en tennis, grosse déception à quelques jours de l'US Open. Yannick Sinner, le numéro 1 mondial, a déclaré forfait. Le joueur italien est blessé au genou, il a dû jeter l'éponge pour le dernier tournoi du Grand Chelem de l'année. Voilà, c'est tout pour l'essentiel de l'actualité. Merci d'être avec nous. Très bonne soirée à tous.
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2: Bonne fin de journée à l'écoute de Radio Val d'Isère. La musique revient dans un court instant. Le temps pour la nuit prochaine et la journée de demain samedi. Alors tout d'abord, cette nuit, eh bien, ciel couvert, relief pris dans le brouillard, une bonne partie de la nuit. Pour demain samedi, ça s'arrange. Beau en haute montagne au-dessus d'une mer de nuages qui se déchirera en matinée pour laisser passer le soleil dans les vallées et laisser traîner de nombreuses écharpes nuageuses accrochant les pentes de moyenne montagne. Amélioration l'après-midi avec du beau, peu nuageux en plaine et vallée et des cumulus en montagne. Température maxi pour demain, 24 degrés attendu à Bourg-Saint-Maurice et puis 16 degrés ici pour Val d'Isère. Votre soirée, notez que le cinéma vous propose en second film à 21h de la Comédie Française. Le centre aquasportif est ouvert jusqu'à 21h et puis pour l'office du tourisme, votre accueil est possible jusqu'à 19h30. Belle soirée avec nous. 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
1: Bonsoir à toutes, bonsoir à tous. Édouard Philippe veut reprendre le contrôle de l'immigration. Pour faire sa rentrée politique, le maire du Havre et ancien Premier ministre s'est rendu à Mayotte depuis l'archipel où il est en visite pour deux jours. Le candidat Horizon pour la présidentielle promet de serrer la vis sur ce sujet très sensible dans le département le plus pauvre de France où plus de la moitié de la population est étrangère. Après Édouard Philippe, ce sera au tour de Sébastien Lecornu de se rendre à Mayotte la semaine prochaine. La venue du Premier ministre suscite la crispation, les intersyndicales des agents publics et des salariés du privé ont appelé à la grève pendant la visite du chef du gouvernement. Le principal suspect du meurtre de Sonia Bellina, mis en examen pour assassinat. Le corps de l'influenceuse de 29 ans avait été retrouvé, on le rappelle, partiellement calciné la semaine dernière dans le Gard. Les investigations ont permis d'établir que le suspect était en contact avec la victime peu de temps avant les faits, dans le cadre d'une rencontre sur un site d'escorte. Et si le gouvernement prolongeait la surtaxe sur les grandes entreprises, le scénario est en tout cas sur la table pour le prochain budget, d'après le journal Les Échos. Cette surtaxe sur les bénéfices des plus grandes entreprises concernerait environ 300 sociétés et devrait rapporter plus de 7 milliards d'euros cette année. L'épidémie d'Ebola en République démocratique du Congo inquiète l'ONU qui déplore une épidémie qui progresse de façon exponentielle. Le virus a fait plus de 2500 morts dans le pays. L'épidémie a dépassé en seulement 3 mois celle qui avait touché le pays entre 2018 et 2020. Elle s'intensifie et s'étend plus vite que les efforts déployés dans toute la région. La zone touchée couvre désormais une superficie supérieure à celle de la France. On passe au sport et en football, c'est reparti pour une nouvelle saison de Ligue 1. Le championnat reprend ce soir. Marseille reçoit Strasbourg au stade Vélodrome. Une rencontre à suivre à 20h45. Parmi les autres matchs à suivre ce week-end, Lens, Auxerre, Toulouse, Lyon, Le Havre, Monaco et Rennes, Paris Saint-Germain. Et puis une légende du cyclisme qui tire sa révérence. Julien Alaphilippe, double champion du monde de cyclisme sur route, a annoncé mettre un terme à sa carrière professionnelle. Il prend sa retraite à 34 ans après avoir marqué l'histoire du cyclisme tricolore. C'est tout pour l'info. Très bonne soirée à tous. 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
1: Bonsoir à tous, mise en examen pour le principal suspect du meurtre de Sonia Bellina. D'après les informations communiquées par le parquet de Nîmes aujourd'hui, l'homme de 32 ans a été géolocalisé grâce à son bracelet électronique alors qu'il se trouvait sur les lieux du crime. En garde à vue, le trentenaire a reconnu avoir passé la nuit avec l'influenceuse de 29 ans quelques heures avant sa mort. Après le piratage du site des impôts, le syndicat solidaire déplore le manque de ressources allouées à la sécurité et un système informatique vieillissant. La direction des finances publiques a confirmé deux intrusions survenues fin juin et fin juillet ayant abouti au vol de données concernant près de 700 000 particuliers et professionnels. Des dizaines de milliers de préservatifs frelatés en circulation en France, l'alerte de la répression des fraudes. Une trentaine de références vendues en ligne et en pharmacie sont susceptibles d'entraîner des grossesses non désirées ou des infections sexuellement transmissibles. Vous pouvez consulter le site rappelconso.gouv.fr pour retrouver les références concernées. Dans l'actualité, également une journée difficile sur les routes à prévoir. Demain, d'après Bison Futé, toute la moitié ouest du pays sera classée en rouge dans le sens des retours. Faites attention si vous devez prendre le volant. En orbite, Sophia Adnau se prépare pour une nouvelle sortie extravéhiculaire. L'astronaute française va effectuer une nouvelle mission de réparation à l'extérieur de la Station Spatiale Internationale la semaine prochaine. Une mission qui devrait se dérouler mardi et qui vise à réparer une antenne endommagée. On passe au sport et en football, les Girondins de Bordeaux broient du noir. Le tribunal administratif de Paris a confirmé cet après-midi l'exclusion du club bordelais de tous championnats nationaux. Conséquence des problèmes financiers que traverse le club depuis plusieurs années maintenant. Les Girondins resteront en Régional 1 cette saison. Et puis on termine avec du volet féminin. Une belle entrée en lice pour l'équipe de France à l'Euro en Suède. Les Bleus se sont imposés largement avec une victoire en 3-7 face à la Slovaquie. Prochain rendez-vous pour l'équipe de France dans ses phases de groupe, ce sera face à la Croatie dimanche à 15h. Bonne soirée à tous.

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1: Bonsoir à tous, on en sait plus sur la mort de Sonia Belina. Le principal suspect du meurtre de l'influenceuse, un homme de 32 ans, aurait reconnu avoir passé la nuit avec la jeune femme le soir du drame. D'après le parquet de Nîmes, l'individu a un lourd passé judiciaire, connu de la justice pour trafic de stupéfiants et violence conjugale. Il a été mis en examen. Édouard Philippe en opération séduction à Mayotte. L'ancien Premier ministre a effectué sa rentrée politique avec un déplacement dans le département d'outre-mer. Une visite pour promettre qu'il reprendra le contrôle de l'émigration s'il était élu à l'Élysée. Après Édouard Philippe, ce sera au tour de Sébastien Lecornu de se rendre à Mayotte la semaine prochaine. La venue du Premier ministre qui suscite la crispation, les intersyndicales des agents publics et des salariés du privé ont appelé à la grève pendant la visite du chef du gouvernement. Et avant de se rendre à Mayotte, le Premier ministre présidera lundi le premier conseil des ministres d'après les vacances. Après un été marqué par les canicules à répétition et les incendies d'ampleur, ce sera l'occasion pour Sébastien Lecornu aussi d'esquisser une ébauche de budget pour l'an prochain. Réouverture progressive de la forêt de Fontainebleau à partir de demain. L'accès à la forêt francilienne sera de nouveau autorisé. L'annonce de la préfecture après 6 semaines de fermeture du site suite à des incendies massifs. Plus de 2000 hectares ont été ravagés, soit environ 10% du massif forestier. Dans le reste de l'actualité, une amende record pour Uber. L'application de VTC a été condamnée aux Pays-Bas, payée 825 millions d'euros. La justice néerlandaise épingle le leader du secteur pour avoir supprimé le compte de certains chauffeurs sans les avoir informés. Nous contestons fermement cette décision ainsi que le montant disproportionné de l'amende et nous ferons appel, a indiqué Uber à l'AFP. Et puis clap de fin pour un double champion du monde. Julian Alaphilippe a annoncé qu'il mettait officiellement un terme à sa carrière sportive. Le coureur cycliste de 34 ans raccroche le vélo avec un palmarès dont il peut être fier. Il a été sacré 2 fois d'affilée au championnat du monde de cyclisme sur route. C'était en 2020 et en 2021. Bonne soirée à tous.

Et il y a les mots que je ne dirai pas. Tous ces mots qui font peur quand ils ne font pas rire. Qui sont dans trop de films, de chansons et de livres.